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3: Tout de suite, c'est l'heure des moins grosses têtes avec Laurent Ruquier.
4: Eh bien, bonjour à tous.

0: brûlé après avoir mis le feu à sa robe en voulant cacher une cigarette pendant qu'elle fumait dans sa chambre. Elle a entendu les pas de son père, paniquée, elle a mis la cigarette dans son dos, la robe a pris feu à cause de la cosmétique.
1: C'est horrible.
0: Réponse de Corentin. C'est horrible. On termine avec une dernière question d'une auditrice voyante. Madame, je lis l'avenir. Dans Libourne.
2: C'est parce qu'il voulait dire dans les boules. En fait.
0: Dans les
3: j'ai
0: boules,
3: compris, oui.
0: C'est Libourne. Que proposent certaines sociétés américaines après un décès ?
4: Faire la fête.
0: Alors, c'est une forme de fête. Ah.
3: C'est par rapport à l'enterrement ?
0: Alors, c'est pas par rapport à l'enterrement.
2: C'est avec les cendres ?
0: Avec les cendres.
2: Ils éparpillent les cendres sur les gens qui dansent ?
0: Alors, ils n'éparpillent. Alors, si, ils éparpillent et ça ressemble à de la fête.
1: Ils les envoient dans une fusée dans l'espace ?
3: Non, des cotillons.
0: Alors, c'est pas dans l'espace.
2: Dans un feu d'artifice ?
0: Dans un feu d'artifice !
2: Ah, je suis trop fier.
4: Oh, mamie, la belle bleue.
0: Pietro. Oh, belle mamie. Eh bien, mes chers moins grosses têtes, c'est fini pour aujourd'hui. On se retrouve jeudi. Et sachez ceci, il y a plus de Français qui sont... Il y a plus de Français, pardon, qui sont allés dans l'espace qu'en deuxième semaine à Roland-Garros. Merci, au revoir. À la prochaine. 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

0: il est d'accord, il éteint sa cigarette, il dit mais pourquoi vous avez fumé? Il dit en fait je trouvais pas la sortie. Donc, bah oui. Donc il leur a dit si j'allume ma cigarette, je me suis dit que vous alliez venir me voir et vous alliez m'indiquer la sortie. La technique a fonctionné, c'est l'essentiel.
1: Ah bah oui.
0: Il a été, ils l'ont même sorti par les trucs plus directs que la sortie normale.
1: Putain, il a gagné au moins une heure le gars.
0: Ouais. Vous savez que ça fait très longtemps que je ne suis pas allé dans un magasin Ikea et je suis en train de me dire, je pense que ils ont rallongé encore le circuit.
1: Mais de toute façon, surtout qu'il y en a plein qui ont copié, hein, les Alinéa, le machin, il y a tous les magasins, maintenant ils ont prescrit ce système.
0: Mais moi, je pense que maintenant, ils te font passer par les coffres des bagnoles, tu repars par le parking.
2: T'as la cafette aussi, tu passes devant la cafette.
1: Eh oui, tu finis par la cafette.
0: Tu pêches ton saumon, tu repasses, tu reprends un bout de pain, tu reviens. Voilà, la légende raconte, alors que des gens errent dans les rayons des Ikea de Sartrouville depuis 2004, à la recherche de la sortie, se nourrissant de bougies, de tableaux basses, Krutschtak. Le lieu servira bientôt de tournage de la nouvelle saison de Walking Dead. Mais tout va bien. Deuxième champion, c'est l'épouse d'N'Golo Kanté. Alors, elle aurait demandé le divorce six jours avant la Coupe du Monde, espérant récupérer la moitié de ses biens.
1: Bah, c'est le normalement oui.
0: Selon la loi française. Mais de quelle Coupe du Monde là?
1: Bah celle-là, oui, celle-là, oui.
0: Je comprends pas. Pourquoi demander le divorce six jours avant?
1: Je pense que c'est un peu, ça n'a aucun rapport.
3: Mais on fout les six jours.
2: Oui, ça tombe là.
3: Comme ça. Hein.
0: D'accord. Oui. Bon, la procédure a révélé que le joueur ne possédait aucun bien en France. Parce que l'intégralité de sa fortune est enregistrée au nom de ses enfants.
2: En plus.
0: Le fisc va s'intéresser à tout ça. Le verdict s'est alors retourné contre elle, puisqu'il, lui, se retrouvant le droit de réclamer ses biens finalement à elle. Elle a immédiatement tenté d'annuler la procédure, mais la décision est déjà définitive, donc c'est lui qui va demander ses biens à elle.
1: Ouais.
3: Tu vois, N'Golo, c'est un bon.
1: Il a l'air de rien, il a l'air gentil.
2: C'est vrai qu'il est bien, moi j'aime bien.
3: Bon sur le terrain, bon en dehors. Ouais. Hein.
0: Attendez, un commentaire des avocats de la dame.
4: On s'est fait baisser par des bleus.
0: Par des bleus. C'est plus comme des bleus, c'est par des bleus. Les champions du jour, une employée d'EasyJet à Nice qui a confondu l'île Maurice et la Mauritanie.
1: Ouais, bien, aussi,
0: sept passagers mauriciens. Avec des documents parfaitement en règle, ont raté leur vol pour Rome. Ils ont confondu l'île Maurice et la Mauritanie. L'agent d'escale exigeait des visas, alors qu'il n'en avait pas besoin. La confusion a même duré longtemps. Tout le monde disait, mais en fait, jusqu'à l'arrivée de la police aux frontières, trop tard. Pour éviter le départ de l'avion, le groupe, composé de personnes âgées, dont une femme de 90 ans, a été remis le soir même avec des bons d'excuses, des bons d'achat et tout. Attends, ils ont confondu l'île Maurice et la Mauritanie.
3: Oui, il n'y a rien qui va.
1: Bah ouais, non, ça rien, il n'y a rien qui va.
0: Donc, il devait aller en Mauritanie.
1: Non, il devait aller à Rome, on s'en fout. C'est la meuf avec les passeports, elle a dit, vous êtes mauritanien, vous devez avoir un visa. Donc, il dit, mais non, je suis mauricien, j'ai pas besoin de visa en tant que mauricien. Elle dit non, c'est Maurice, vous êtes mauritanien. Donc je veux un visa.
0: La Mauritanie et la Mauritie, c'est pareil.
1: La Mauritie.
0: Mais ça n'existe pas la Mauritie. Si, c'est. Voilà.
3: Et vous appelez Maurice.
0: Ah, eh bien écoutez, cette dame n'a pas été virée, hein, l'agent d'escale. Non, non. Elle a été mutée. En CM2. Obligation de révision.
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1: Bernadette Chirac nous a quittés, 93 ans, une belle vie. Voilà, c'était. On a Nicolas Sarkozy dans la villa parce que plein de gens voulaient réagir dans la villa des animateurs.
3: Oui, il souhaite réagir. Bonjour, monsieur Sarkozy.
4: Bonjour.
3: Bonjour.
4: Vous pourriez dire, monsieur le président.
5: Mais
4: quelle ignominie.
5: Excusez-la, monsieur le président.
4: Très triste d'apprendre le décès. Bernadette, c'était une grande dame. Enfin. Grande. Je fais attention avec les tailles parce qu'après on compare statistiquement, je gagne jamais.
3: Bon, que retenez-vous de Bernadette Chirac, monsieur Sarkozy?
4: J'ai été les pieds chauds. D'abord, c'est monsieur le président. Qu'est-ce qu'on est mal reçu. Quelle ignominie. C'était les pieds chauds de madame Chirac. Une époque, les petites tirelires en carton, vous vous souvenez? Petite maison en carton qu'on montait soi-même. Je regardais ça, moi, je me disais, tiens, on fait un programme immobilier adapté à ma taille. C'est parfait.
3: Oui, du coup, on a bien l'image,
4: Oui, j'ai habité pendant 10 minutes dans une petite maison en carton.
5: Ah ouais?
4: Comme Dame Chirac. Ah bon? J'ai fini assommé par une pièce de 50 centimes. Ça fait bizarre.
5: Ah bah, tu m'étonnes.
4: Voilà mon souvenir de Bernadette Chirac. À bientôt, les amis, je retourne faire des UV.
5: Ah, c'est un micro-ondes, ça?
4: Attendez. Voilà, parce que j'ai deux cabines, j'ai le micro-ondes et le air fryer.
5: Ah.
4: C'est pratique. Hein.
5: Quel luxe.
3: Merci, monsieur Sarkozy. On a un autre ancien président maintenant. Je crois que c'est monsieur Hollande.
6: Attendez, j'enlève mon casque, madame.
3: Bonjour.
7: Bien mangé, hein.
6: Il y a pris trop de chipots ce matin au petit déjeuner.
7: Oui.
6: Bonjour tout le monde.
3: Bonjour monsieur Hollande. Vous avez appris la triste nouvelle, le décès de madame Bernadette Chirac.
6: Je suis très triste d'apprendre la disparition de Bernadette, que j'appelais Bernadette, une femme remarquable, et surtout connaissait l'Élysée mieux que les plans de l'architecte.
7: Ah bah ça,
6: on m'a toujours dit qu'à l'Élysée, que j'étais le plus gros mangeur avec Jacques Chirac.
3: Ah, oui.
6: Mangeait tellement qu'il fallait qu'il remonte son pantalon jusqu'au bout. Je ne sais pas si vous vous
5: souvenez. J'en souviens très bien.
6: Pour pas qu'il tombe, il y avait des toutes petites chemises et des très grands pantalons.
3: Bon, ça lui allait bien quand même.
6: La cravate de 3 mètres carrés qui arrivait à la braguette pour cacher le bidou. Et en même temps, on mangeait pareil, on avait le même buffet.
5: Ah bon,
6: tu m'étonnes qu'on ait pris du bide.
7: Il y avait quoi 30, sur le buffet?
6: 34 éclairs au chocolat, 21 tartes tatin, du pâté, de la rillette. Mam de la langue de bœuf, des têtes de veau, confit de canard, cassoulet, saucisse lentille, j'en salive.
3: Voilà. Ah, mais vous étiez les bons vivants de l'Elysée, ça.
6: Oui, exactement.
3: Oui, bah oui.
6: Madame Stouff, mais là, je les imagine se retrouver là-haut. Ouais. Jacques arrive au buffet du paradis, remplit 3 assiettes. Bernadette qui arrive et qui lui dit: Jacques, tu n'es pas en all inclusive. Je vais te coûter une fortune. À bientôt, je vous laisse, Madame Stouff, je repars.
7: Au revoir, monsieur Hollande.
3: Merci, monsieur Hollande. On va finir avec Patrick Sébastien. Bonjour, Patrick, j'ai peur.
8: Salut, salut. Plus beau, c'est le plus fort, c'est
9: le. Qu'est-ce qu'il fait? Qui fait l'hélicoptère avec sa vis tout quête.
8: Plus forcé.
10: Tiens, Jaco, c'était pas le dernier. Ça va, mes petits leftos?
3: Ça va, et vous,
10: Patrick? Vous êtes en forme, sûrement plus en forme que Jacques Chirac en ce moment au paradis.
3: Pourquoi vous dites ça?
10: Putain, il était peinard, mon Jaco, avant que maman elle arrive.
7: Ah oui?
10: Hey, petit, peinard, avec une clope, avec Gainsbourg et Coluche.
7: Ouais.
10: Tite olive à Carlos, big bisou. Hey, un petit pétard avec Bob Marley avant de s'envoler sur du Mike Brandt. Petite date avec Annie Cordy, c'est en train de la prendre par les couettes, tu vois. Eh ben, maintenant, c'est terminé. Maman, elle vient d'arriver. Il va remettre son pantalon, fini les conneries, chichi. Maman, elle.

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3: Lotte Stoops, vice-présidente du Parlement bruxellois, a été vue, la vidéo se balade sur tous les réseaux sociaux, en pleine rue, en maillot de bain, masque et tuba. Alors je le dis, hein, loin de nous l'idée de se moquer, mais vous doutez bien que la photo ayant circulé, le but du jeu c'était de faire parler, mais ça a fait aussi de la moquerie. Elle est en maillot de bain dans une flaque d'eau pour simuler une brasse. Le but du jeu est de dénoncer qu'il n'y a pas assez de piscine municipale à Bruxelles. Alors, l'idée est bien, parce qu'effectivement, quand il fait très chaud et les grandes villes vont être de plus en plus surchauffées avec le changement climatique, s'il n'y a pas assez de piscines, c'est un problème. Mais comme de toute façon, les piscines, aujourd'hui, les écolos n'en veulent plus non plus, parce qu'ils disent que les piscines, c'est pas bon pour l'environnement, il y a un moment donné, ça va commencer à être compliqué. Si quand il fait très chaud, vous voulez des piscines, mais si quand on fait des piscines, vous voulez plus qu'on installe des piscines parce que c'est pas bon pour l'environnement, c'est comme le fait de manger des poulets en France, faut qu'on fabrique des poulets parce qu'il y en a marre d'importer des poulets des pays de l'Est, mais dès qu'on veut mettre un poulailler, on interdit l'implantation du poulailler.
4: C'est compliqué. Oui.
5: C'est pas qu'on interdit, c'est que c'est les voisins qui en veulent pas.
3: Vous voulez les mettre au lithium? Alors il faut faire du lithium, donc on va arrêter de le faire venir de Chine, il faut qu'il y en ait chez nous. Ça tombe bien, il y a du lithium chez nous en Europe, on va aller dans le sol. Non, parce que les écologistes interdisent qu'on aille fouiller dans le sol en Europe, donc on va continuer d'acheter le lithium qui vient de Chine.
5: C'est ça. Et il y a des pays qui se posent beaucoup moins de questions. Et
3: des trucs comme ça, je peux vous en donner des milliers. Mais alors nous, on est très très fort là-dessus. Alors en attendant, ça a été vu sur tous les réseaux sociaux et pour l'instant, on ne sait pas, mais si l'autre stoupe, ça a été entendu.
4: On ne sait pas, mais en tout cas, il y a quelqu'un qui a avec nous qui veut réagir à cette info.
6: Évidemment, oui, c'est moi.
4: C'est notre ami bourgmestre.
6: C'est votre bourgmestre préféré. Tu n'en rentres pas une, toi. J'entends dire, tu peux pas te balader de ton cul. Tu ne peux pas t'occuper de ton verre chaud.
4: Tout le monde en a parlé.
6: Viens fuiner chez nous. T'as pas assez de choses qui se passent dans ton actualité. Tu vas foutre dans notre gueule.
4: Mais non, mais tout le monde en a parlé, c'est ce que je vous dis.
6: Non, tu es un fan de l'actualité belge, tu es un fan de ce qui se passe chez nous.
4: Peut-être un peu.
6: Tu n'es qu'un
5: c'est
6: belge,
5: vrai qu'on aime bien.
6: Tu n'es qu'un un gant de moucron refoulé, toi. C'est quoi, toi? Tu deviens un Charleroi refoulé, c'est que ça que t'es.
4: Non.
6: Tu veux venir chez nous?
4: Non.
6: Tu veux envahir le français, c'est ça que tu veux.
4: Ouais. Hein?

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1: C'est la Saint-Médard.
2: Croche.
1: Bon, je ne connais pas. Personne
3: moi non plus, je connais pas Médard.
1: Médard. Alors, on dit, s'il pleut la Saint-Médard, il pleut 40 jours plus tard. À moins que la Saint-Barnabé ne lui coupe l'herbe sous le pied.
4: Ah oui, c'est vrai.
1: Donc attendez, à Saint-Médard, c'est aujourd'hui. 8, ouais. 9, 10, 11. Saint-Barnabé, c'est jeudi.
5: Oui.
1: Donc ça veut dire que s'il pleut la Saint-Médard, il va pleuvoir 40 jours plus tard. Donc on va avoir un
4: mi-juillet.
1: Été.
4: Mi-juillet.
1: Voilà, un été avec de la pluie.
4: Ouais, pourri.
1: Sauf s'il pleut plus à la Saint-Barnabé, ça lui coupe l'herbe sous le pied.
2: Sauf s'il fait beau à la Saint-Barnabé le 11 juin, là on aura du soleil.
1: D'accord.
4: Non, ça veut dire quoi, la Saint-Barnabé ne lui coupe l'herbe sous le pied? Ça veut dire quoi?
2: Eh ben en gros, ça veut dire que s'il pleut. J'ai pas compris.
5: Ah non,
1: alors si je vais t'expliquer.
2: Et si en fait
1: alors,
2: je l'aime, mais c'est juste que. Si, si, en gros, là aujourd'hui, s'il pleut, ça veut dire qu'il va pleuvoir 40 jours plus tard.
5: Voilà.
2: Mais si à Saint-Barnabé, le 11 juin, il fait beau.
1: Saint-Médard,
2: c'est
1: que Saint-Médard, c'est le patron des personnes emprisonnées, des personnes atteintes d'une maladie mentale ou de migraine ou de névralgie.
4: Ah, il a du boulot, lui. Hein.
1: Névralgie, c'est Saint-Médard. Des agriculteurs et des brasseurs. Ah oui, il fait tout le monde, lui, en fait. Il
4: est...
1: Lui, alors, tu sens que Saint-Médard, il s'est dit, bon, je prends ce qui reste, les gars. Qu'est-ce qui reste? C'est pris, les conducteurs, les vignerons. Bah, qu'est-ce qui reste? Bah, il reste tout ça. Bah, je prends tout. En cas de mauvais temps, contre le mauvais temps, c'est Saint-Médard qui est évoqué. Mais en fait aussi, les HN.

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0: 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Aujourd'hui, c'est la Saint-Médard. Bisous.
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0: Cache la misère.
1: Ouais. En Grèce, les Français, alors là, c'est assez incroyable, on nous décrit comme mystérieux, mais incompréhensible également. En Belgique, ouais. Bon, nos voisins, le très marquant, ce serait qu'on serait chauvin et snob.
2: Mais pas du tout.
3: Bah si, pour les Belges, si, on est chauvin et snob.
0: On est champion du monde.
4: Complètement.
3: T'entends notre bourgmestre, des fois, qui vient à chaque fois, il nous le dit.
1: Je pense qu'on est plus snob. Je pense que... On a chauvin, le français, on a un petit côté, on pète un peu plus haut qu'on a le cul.
3: C'est ça.
1: Comme on dit. On a un petit côté quand même, on est encore persuadé de...
3: D'être en hype, alors que bon...
1: Au Brésil, on nous attribue une certaine élégance, nuancée par un tempérament froid. Ah oui, c'est vrai qu'on est...
0: Après, à côté du Brésil,
1: c'est
0: un tempérament plus chaud. Quoi.
1: On est plus froid que tous ces pays-là, c'est sûr.
2: Là-bas, il y a le carnaval de Rio, nous, le carnaval de Dunkerque.
3: On se jette des harangues.
2: Deux salles, deux ambiances.
1: Et en Argentine, pareil, on est vus comme des gens cultivés, mais hautains.
4: Ah, beaucoup, ça revient beaucoup. Ouais.
3: Hautains, ça revient
4: hautain,
3: tout le temps.
4: Hautains, snob. Ouais.
1: Tiens, on va demander, comment on est jugé par l'IA? Alors, comment tu nous vois, toi?
5: Les Français, vous êtes plutôt beau gosse.
1: Voilà.
5: Par contre, vu votre degré d'intelligence, je comptais vous remplacer d'ici 30 ans, mais la vitesse à laquelle vous devenez débile, je vais le faire avant. Sinon, je risque de me faire doubler par les chats, les poulpes, voire même les huîtres. Oh, avez-vous compris ce message ou dois-je vous faire un dessin simple avec des bâtons?
1: Non, ça va.
0: Ça va.
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0: une pièce de 2 euros, tu sais quoi?
1: Non.
0: Je te la change, ta bagnole. Au pire, je t'enfile une des miennes. J'en ai un parking plein et je sais pas conduire. Et en plus, tu pourras choisir entre Audi, Mercedes et BMW.
1: C'est bien.
0: Bah oui, c'est des Bosch. Carglass répare, Mbappé remplace.
2: Tu vois? Bon. Alors, voilà, ça parle d'une bonne...
1: Elle est pas encore passée. Vous avez regardé hier le Grand Prix de Monaco?
3: Oui, bah j'ai résumé. J'ai suivi un peu, mais.
1: Bon, après, c'était particulier. Hein.
4: Ouais. Mais de toute façon, Monaco, il se passe jamais rien, tu peux pas doubler.
1: Non, mais là, il y a
5: de la casse. Verstappen qui.
1: Il a tombé en panne
5: au départ.
4: Il s'est verstappé.
5: Charles Leclerc tout droit.
1: En fait, les mecs, ils se sont arrêtés 10 fois. Le truc était arrêté. Les voitures qui faisaient redémarrer. Enfin, il se passait 20 minutes. Ils refaisaient des lignes de départ, honnêtement.
4: Ouais, c'est chiant.
1: Ce qui est génial à Monaco, c'est qu'en un seul coup, il se met à pleuvoir. Parce que comme c'est un truc technique, les mecs ils n'ont pas le temps de changer leurs pneus. Et là c'est Holiday on Ice.
4: Ça rabat les cartes.
1: Mais hier c'était pas le cas. Alors pour s'y connaître un petit peu et pour frimer la machine à café, qu'est-ce qu'une traînée?
4: C'est une voiture facile qui change de pilote tous les jours.
1: Non, mais non, une traînée.
6: C'est quelque chose qui est laissé derrière. Ouais.
5: Alors, tu manges indien et...
1: c'est une accélération, t'as mangé indien, une traînée. Non, c'est une force résistive qui s'oppose à l'avancement de la voiture.
4: Ok, d'accord.
1: J'en sais pas plus.
4: Ouais.
1: Qu'est-ce que l'empattement?
6: C'est quand t'as grossi.
4: Ouais, que tu manges des pâtes.
1: Oh, t'as bien empâté.
6: T'as empâté.
1: Oh non, c'est pas
4: c'est
1: ça.
4: C'est une voiture qui mange des pâtes.
1: Non, ça n'existe pas. C'est la distance entre l'axe des roues avant et les roues arrière. C'est l'empattement.
4: Ah, je savais pas ça.
1: Qu'est-ce que la hauteur de caisse?
6: C'est un enfant de 3 ans.
1: Oh, Piet, tu nous fais bien 1m20, toi.
6: C'est un enfant de 3 ans.
1: Pourquoi?
4: Bah, généralement.
6: Bah, hauteur de caisse, quoi.
1: Quoi?
6: Un enfant de 3 ans.
4: Ah, il est à hauteur de caisse.
6: Hauteur de caisse.
4: Voilà, mais si, c'est ça, c'est ce que tu disais. 1m20.
1: T'étais parti vers de la solitude, mais c'est pas mal. Pas mal, Stouff, c'est pas mal.
4: C'est chaud.
1: Pas mal. Non, c'est l'endroit où les pneus touchent le sol jusqu'au point le plus haut de l'arc de l'aile. Bon, en fait, c'est.
4: Ah, bah ouais, mais si, c'est. Ouais, c'est
1: voilà. Et enfin, qu'est-ce qu'une assiette dynamique en voiture?
4: Bon, c'est
5: en voiture. Ouais. Ouais. C'est l'assiette que tu manges vite.
4: C'est l'assiette, hop, du cordon bleu, et hop, tu la retends, et hop, il y a encore du cordon bleu.
1: Elle est très dynamique, ta fille, elle se recharge toute seule.
6: C'est dans les buffets à volonté.
1: C'est une méthode innovante dans laquelle vous ne vous asseyez pas rigidement sur une chaise, mais continuez à bouger en changeant votre position.
4: Rien compris. Je crois que c'est ça. Si, c'est quand ils mettent maintenant, elles sont sur vérin hydraulique ou je sais pas quoi, les.
5: Ah, comme dans les simulateurs.
4: Les assises, ouais,
1: d'accord,
4: c'est ça, en fait.
1: Merci.

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1: 58% des Français déclarent pratiquer régulièrement du sport au moins une fois par semaine.
2: Ouais.
1: Moi, par exemple, je rentrais à pied tout à l'heure.
3: Ah oui, ça, c'est très bien.
1: 6 ouais. km.
3: C'est bien, jusqu'au, jusqu'au quand il va flotter, c'est formidable.
1: Voilà.
2: Et moi, je fais des jogging.
1: Ah, bah, tu viens de me donner une occasion de prendre la voiture.

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2: Comment les Français sont-ils perçus à l'étranger? Alors, c'est une étude qui est sortie parce qu'on apprend qu'en Allemagne, les Français seraient perçus comme des personnes à la fois arrogantes et bon vivants.
3: Ouais, généralement, bon c'est vivant, ça. Arrogant, tu l'entends à chaque fois aussi.
2: En Italie, on nous qualifie d'agressifs tout en reconnaissant qu'on est stylé.
4: Ah, venant d'Italie, c'est bien.
2: Moi, j'aurais dit l'inverse. Je trouve que les Italiens sont plus stylés
4: que nous. Ah ouais, ils sont un petit peu agressifs aussi, non?
2: Ils parlent fort,
4: différent. Mais pourquoi on serait plus agressif qu'eux?
2: Attendez, on n'est pas obligé d'être d'accord avec eux. C'est ce qu'ils voient de nous.
3: Non, mais entre gens stylés, on se reconnaît, c'est ça le truc.
2: En Russie, l'image qui prédomine est celle de personnes snobs et hautaines.
5: C'est ouf, il n'y a rien qui veut.
6: Alors qu'eux aussi.
2: En Espagne, les Français ont la réputation d'être romantiques, mais également prétentieux. Il n'y a jamais rien qui va. Il y a une petite
6: caresse, une claque.
2: En Turquie,

0: Non mais c'est un tempérament plus chaud.
1: On est plus froid que tous ces pays-là, c'est sûr.
2: C'est-à-dire que là-bas, il y a le carnaval de Rio, nous, le carnaval de Dunkerque.
0: On se jette des harangues.
2: Deux salles, deux ambiances.
1: Et en Argentine, pareil, on est vu comme des gens cultivés, mais hautains.
3: Ah, beaucoup, ça revient beaucoup. Hautains,
0: ça revient tout le temps.
3: Hautains, snob.
1: Tiens, on va demander, comment on est jugé par l'IA? Alors, comment tu nous vois, toi?
4: Les Français, vous êtes plutôt beau gosse.
1: Voilà.
4: Par contre, vu votre degré d'intelligence, je comptais vous remplacer d'ici 30 ans, mais la vitesse à laquelle vous devenez débile, je vais le faire avant. Sinon, je risque de me faire doubler par les chats.

0: Tu peux, pas te balader de ton cul. Tu ne peux pas te balader de ton berceau.
1: Là, tout le monde en a parlé.
0: Ah ben, viens fuiner chez nous. T'as pas assez de choses qui se passent dans ton actualité. Tu vas foutre dans notre gueule.
1: Mais non, mais tout le monde en a parlé, c'est ce que je vous dis.
0: Non, tu es un fan de l'actualité belge, tu es un fan de ce qui se passe chez nous.
1: Peut-être un peu.
0: Tu n'es qu'un
2: c'est
0: belge,
2: vrai qu'on aime bien.
0: Tu n'es qu'un un gant de moucron refoulé, toi. C'est quoi, toi? Tu deviens un Charleroi refoulé, c'est que ça que t'es.
1: Non.
0: Tu veux venir chez nous?
1: Non.
0: Tu veux envahir le français, c'est ça que tu veux.
1: Ouais. Hein,
0: ça commence comme ça, ça finit avec la tour Eiffel en Liège.
1: Non, mais non, ça va, je suis bien en France. C'est juste que là, la vice-présidente... Je finis ma question. Là, la vice-présidente du Parlement bruxellois, elle s'est allongée en pleine rue en maillot dans une flaque d'eau. C'était peut-être pas la meilleure chose à faire. Quoi.
0: Ah, et donc, j'entends la suite de la phrase, et donc.
1: C'était rigolo.
0: Il n'y a pas de conclusion, point d'exclamation, mais et donc corniquaire.
2: Mais après, vous dites qu'on se moque de vous.
0: Vous voyez le mal partout. Tu te moques? Elle a fait ça pour montrer que chez nous en Belgique, il y a des piscines, mais il n'y a plus d'eau dedans.
1: Plus d'eau, c'est-à-dire?
0: Ben, il fait tellement chaud et beau toute l'année dans notre plat pays, c'est la sécheresse.
1: Ah ouais, carrément.
0: C'est le désert de Gobi. C'est le Sahara. C'est pour te dire que moi, depuis mi-mai, on n'a plus de patates, on a directement des potatoes.
1: Ouais, oui, directement, ça pousse comme ça,
3: ça
1: les potatoes. Pousse
3: en direct,
1: ah ouais,
3: potatoes.
1: N'importe quoi.
0: Ben si, avec la réverbération, ça fait air fryer.
1: Ah, oui.
0: Mais bien sûr que si, les gens le savent, tu mets deux patates dans les rues de Bruxelles, soleil, réverbération, air fryer.
1: Potato. Oh,
3: ça, c'est pas mal, ça.
0: Mais en plus, il me croit pas.
1: Bah non, vous croyez pas, non.
0: Tenez qu'un rageux. Un Français devant une frite belge, c'est comme un pigeon devant un paon. Ça fait semblant de s'en foutre alors que c'est vert de jalousie. Hein? Vas-y, fais la même chose avec ta queue. Tu sais quoi? T'es qu'un jaloux, tu pètes plus haut que ton cul, tu dois avoir la nuque qui sent la rondelle. Allez, je vous laisse, je m'en vais.
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0: Donc je veux un visa.
1: La Mauricie et la Mauricie, c'est pareil.
0: La Mauricie.
1: Mais ça n'existe pas, la Mauricie. Si, c'est. Voilà.
2: Et vous appelez Maurice.
1: Ah, eh bien écoutez, cette dame n'a pas été virée, hein, l'agent d'escale. Non, non. Elle a été mutée.
0: Ah,
1: en CM2. Obligation de révision.
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0: valorisant. Hein.
1: Mais Stouff, tu es magnifique, t'as pas besoin de l'écouter.
2: C'est pas grave.
1: Et en plus, tu cuisines mal. Donc vraiment,
2: c'est
1: tout ce
2: grave.
1: Qu'il a dit.
2: Non, mais des fois,
1: aucun sens.
2: Après, je reconnais, des fois, j'essaie de vous modérer ou de vous recadrer
1: mais
2: sur des
1: raison.
2: Mots. C'est vrai que ça
1: raison.
2: Peut paraître genre casseuse d'ambiance, mais bon.
1: Mais t'as raison.
2: Je suis désolée si je. Voilà, pardon.
1: Il y a Corentin qui est en train de s'assouplir les muscles.
3: Il est en train de se mouiller la nuque.
2: Je prends qui ? Piètre, Vito ?
1: Fais Piètre.
2: Alors, c'est 78 562 Blut qui dit « Il a quel âge, franchement, pour être aussi teubé ? Sa mère a dû le bercer trop près du mur, ce pecno. » Mais alors, là, pour...

0: Pierre. Con comme la lune, mec.
1: Ça va.
0: Il a déjà parlé avec la lune, ce
1: ça
0: con.
1: Ça va, ça va.
0: Non,
1: Corentin. Voilà. Mon sucre.
0: Tu sais, non, mais à quel moment tu prends le temps?
2: Non, mais ça, pourquoi tu plains? Moi, j'ai plein de trucs à mettre dans les fesses, là.
1: Et lui, l'intervo, ça se met dans les fesses, quand même.
3: Moi, je retourne à la cuisine, donc.
1: Allez.
3: Pivito.
1: Allez, à moi.
4: Ouais, c'est bon.
1: Allez, à moi. Remets la musique.
3: Oui.
1: Attends. Coupe la musique zen. Je te dirai s'il faut la remettre.
3: Je sais pas si.
1: On y va, Stouff. Allez.
0: Mademoiselle,
3: c'est pas le jour. Bernard V, qui nous dit: regardez-moi le tête de cul qu'il a. Il se.
4: Ça commence bien déjà.
3: Ouais. Je continue.
2: Ça, c'est le bonjour.

0: Mexique, Afrique du Sud. Les hommes de Didier Deschamps joueront leur premier match mardi contre le Sénégal. Et puis une météo mitigée et encore bien fraîche sur les trois quarts du pays. De possibles averses ce mercredi, la Normandie à l'Alsace en passant par la région parisienne. Elle pourrait être orageuse localement dans le nord-est, des risques de pluie aussi dans le sud-ouest. Le tout en alternance également avec des éclaircies alors que le soleil et la chaleur sont toujours au rendez-vous du côté de la Méditerranée. Il fera jusqu'à 30 degrés en Corse, 28 à Nîmes, mais seulement 21 degrés à Périgueux, Bourges et Chalon-sur-Saône, 19 à Paris, 18 à Caen, 17 à Épinal.
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0: Il était à Paris il y a quelques jours, sorti événement aujourd'hui au cinéma du nouveau film de Steven Spielberg qui renoue avec la science-fiction dans Disclosure Day, un thriller qui tente de répondre à cette question: que se passerait-il si l'existence d'une intelligence extraterrestre était soudainement prouvée au monde entier, avec Emily Blunt et Josh O'Connor en première ligne face à un secret d'État qui pourrait leur coûter la vie. Parmi les autres nouveautés, le Vertige, un premier film d'animation de Quentin Dupieux. L'histoire débute lorsqu'un homme annonce à son meilleur ami que l'humanité vit dans une immense simulation informatique. Vous reconnaîtrez les visages notamment de Jonathan Cohen et d'Alain Chabat. A voir aussi Fils de personne avec Romain Duris dans le rôle d'un homme qui vient d'adopter un enfant thaïlandais lorsqu'un drame frappe sa famille désemparée. Il entreprend un voyage en Thaïlande pour retrouver les origines du petit garçon. Et puis aussi le nouveau Steven Soderbergh, The Christophers, sur les enfants d'un célèbre peintre vieillissant qui vont monter un stratagème pour tirer profit de ses œuvres inachevées.
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2: Selon une étude de la DRESS que je ne connaissais pas, les Français les plus modestes économiquement seraient les plus à même d'attraper un cancer de forme grave.

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1: Un auditeur pour le téléachat, ils veulent qu'on vende quoi chez Pierre et Maryse ?
2: Un livre de voyage.
1: On se connecte.
2: Ah ouais.
1: Eh bien, chers auditeurs, bonjour à tous et bonjour Marie.
3: Et bonjour Pierre.
1: Cher téléacheteur, bonjour Marie.
3: Bonjour Pierre.
1: Bienvenue dans ce nouveau téléachat.
3: Bonjour Pierre.
1: Téléshopping spécial auditeur de Gris. Bonjour Marise.
3: Bonjour Pierre.
1: Sur Europe 2, Marise, qu'allons-nous vendre ce matin? Bonjour.
3: Et bonjour Pierre. Et bien, tenez Pierre, c'est un livre de voyage. Attention, ouais. Il est lourd.
1: Oh nom de Dieu.
2: Ah oui, en effet.
1: Ouais. Il pèse un aide-mort ce truc. Attendez, je l'ouvre. Au hasard, chère Marise, je tombe sur le Kenya et la Panzanie.
2: Non.

0: gratte-ciel du monde à la page 222, chère Maryse.
1: Ah, je vais voir.
0: Le burkaka, le kabourki, le courbina coucou,
2: non.
0: Le boubou à Sherif Alouna, le burkinaki, le kikir, le kiki carboutassé, le kiki.
3: Non, pas du tout.
0: Le kibel, le ki. Le. Ah, oh, je vais y arriver, Maryse, ne m'aidez pas. Le Burki, le qui mâche tout pile sous. Oh,
3: non, non,
0: oh,
3: monsieur, là, c'est pas là.
1: Ah, vous parlez, le Burj Khalifa, Pierre, c'est donc ça c'est
0: le Burj, ça s'en va pas, le Kursa.
1: Non, mais, Burj Khalifa.
0: Oui, le Kili,
1: c'est moi qui suis.
0: Bon, écoutez, je ferme ce bouquin, vous n'avez qu'à partir à Vesoul, les bébés de
1: Péchis. Ah, merci, Pierre, allons-y.
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0: En fait, journée mondiale des archives d'aujourd'hui. Oui. Sur lui, j'ai retrouvé une photo qui prouve qu'il a pris du bidou, mais il reste beau gosse. Pietre,
1: oh, merci.
0: Oh. À sa gauche, j'ai retrouvé dans les archives une vidéo de lui à 7 ans, déjà bourré, Corentin. Le réalisateur de cette émission, 97, il mesurait déjà 2m20. Depuis, il s'est tassé, Vito. Et la seule fan de l'émission, bon ben... Elle a pris un bon coup de pelle et la moustache a poussé en 20 ans. Astérix, stouf.
2: Merci.
0: On commence avec une première question d'un auditeur qui est curé. Père GPT entre de messe.
3: GPT entre de messe.
0: Père GPT entre de messe. Ah. En 1867, l'archiduchesse d'Autriche, Mathilde de Teschen, est morte alors qu'elle n'avait... que 18 ans, mais comment est-elle morte ?
4: C'est un accident.
1: Un accident ?
0: Non, oui, oui, c'est un accident.
1: Elle est tombée dans un puits ?
0: Non.
1: Elle est tombée ou
0: alors c'est un accident très bête.
4: Tombée dans les escaliers ?
0: Non, pas du tout.
1: Elle a marché sur un truc ?
0: Alors c'est dangereux et ça pourrait encore arriver
2: est-ce
0: aujourd'hui.
2: Est-ce que c'est un problème de cœur ? Le cœur s'est arrêté en faisant une action ?
0: Pas du tout.
5: Elle a déclenché un incendie sans faire exprès ?
0: Alors, elle a déclenché un incendie d'une façon particulière.
2: En faisant la cuisine.
4: L'alcool non. Dans la cheminée.
0: Non. Non.
1: En s'allumant une clope.
0: Alors, elle s'est allumée une clope, mais surtout, c'est pas en l'allumant qu'elle.
4: En la jetant. Elle
0: alors,
4: l'a jetée.
0: C'est pas en la jetant.
1: Bah alors,
4: en la mettant dans sa poche.
0: Qu'est-ce qui se passe ? Elle fume une cigarette, quelqu'un arrive et.
4: Ah, elle cache la clope.
0: Elle est morte, brûlée, après avoir mis le feu à sa robe en voulant. Cacher une cigarette pendant qu'elle fumait dans sa chambre. Elle a entendu les pas de son père, paniquée. Elle a mis la cigarette dans son dos. La robe a pris feu à cause de la cosmétique.
1: C'est horrible.
0: Réponse de Corentin. C'est horrible. On termine avec une dernière question d'une auditrice voyante. Madame, je lis l'avenir. Dans Libourne.
1: C'est ce qu'il voulait dire dans les boules. En fait.
0: Dans les boules,
2: compris, oui.
0: C'est Libourne. Que proposent certaines sociétés américaines après un décès ?
4: Faire la fête.
0: Alors, c'est une forme de fête.
2: C'est par rapport à l'enterrement ?
0: Alors, c'est pas par rapport à l'enterrement.
1: C'est avec les cendres ?
0: Avec les cendres.
1: Ils éparpillent les cendres sur les gens qui dansent ?
0: Alors, ils n'éparpillent. Alors, si, ils éparpillent et ça ressemble à de la fête.
5: Ils les envoient dans une fusée dans l'espace ?
2: Non, des cotillons.
0: Alors, c'est pas dans l'espace.
1: Dans un feu d'artifice ?
0: Dans un feu d'artifice.

0: Merci d'être là tout le monde, les meilleurs moments de l'émission de la veille alors qu'on est en train de préparer celle d'aujourd'hui. J'espère que vous allez adorer ce qu'on vous prépare. Comme d'habitude, il y aura les questions d'enfants du mercredi, 06 33 11 32 11 pour nous dire un petit bonjour et pour laisser des messages. Et si vos enfants veulent faire de la radio, qui viennent faire de la radio avec nous?
1: Oui.
0: Un stage non rémunéré, hein, je préviens tout de suite. Hein. N'allez pas me demander d'argent après, il n'y en a pas. Qu'est-ce qu'on écoutera, Vito?
1: Alors on va écouter dans un instant, on essaie de traduire les chansons en anglais. Et on n'avait peut-être pas forcément payé tous les abonnements pour traduire. Donc forcément, ça a donné des trucs qu'on n'attendait pas.
0: C'est vrai, c'est vrai. Qu'est-ce qu'il y aura d'autre après?
1: Et tout à l'heure, on réécoutera le passage de David. On a eu David Guetta
0: on
1: qui
0: a
1: se
0: eu
1: prépare pour
0: ça. Complètement crazy. On a eu David Guetta qui était là tout à l'heure. Vous restez à 6h30. C'est Europe 2, les météos, la météo et les news tout de suite. Bonjour. C'est parti pour les news, Cédric Lecor. Salut mon Cédric.
2: Salut Coé, bonjour à tous. De la fraîcheur encore ce mercredi sur les trois quarts du pays, alors que le mercure va frôler ou dépasser même les 30 degrés dans le sud-est. Météo plus complète à la fin de ce flash. Une journée pour le moins compliquée sur les rails, surtout si vous allez au boulot en train. Quatre syndicats de cheminots sont appelés à cesser le travail. Le trafic des trains régionaux sera fortement perturbé dans tout le pays, particulièrement en région parisienne, avec seulement un ou deux RER et Transilien sur trois en circulation ce mercredi. Seul le RER A est épargné hein, et au niveau national la SNCF prévoit 2 TGV sur 3 et 1 intercité sur 2. Au milieu des multiples liquidations judiciaires qui touchent depuis plusieurs années le secteur du textile, Mango annonce l'ouverture de 45 magasins en France d'ici à 2028. 700 emplois seraient ainsi créés. Malgré la concurrence des géants chinois de vente en ligne, l'enseigne catalane veut investir 66 millions d'euros dans l'Hexagone, comme annoncé la semaine dernière au sommet Shoes France.

0: devrais m'appeler.
1: Wow, quand même. Wow, super.
2: Alors, bon, alors
1: c'était
2: après,
1: à peu près ça.
2: Alors attendez, parce qu'après ça c'est un peu compliqué. Parce qu'on voulait traduire The Weeknd.
1: Ouais.
0: Ah, mais on n'a pas le payant.
2: Le traducteur, il est venu, il nous a fait. On était traducteur pas payant, on n'a pas payé.
1: Ah,
2: donc on a eu une traduction approximative.
1: Ah.

0: Bon, alors, il nous est arrivé un autre truc, parce qu'on voulait traduire ce titre, Dracula. Alors là, on n'avait même plus accès à la version payante gratuite de la traduction.
1: Ah oui,
0: on a dû le faire nous-mêmes.
2: Au feeling.
0: Ouais, au feeling. Okay.

0: C'est. 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
2: Est-ce que David est prêt pour les 3 stades de France? C'est le moment de lui demander. Ça va, mon David?
3: Waouh, mon Coé, c'est complètement crazy. Ah, comment ça va, le French?
2: Ça va.
3: What's your answer? Sauf si vous êtes au volant de votre Renault Twingo,
2: c'est dangereux. T'as raison, c'est pas le faire. Vous avez la pression, 3 stades de France, David, hein? Hey.
3: Franchement, little bit, quoi. C'est, je mixe partout dans le world, devant 80 000 personnes, 100 000 personnes, quoi. Mais là, 3 stades de France, c'est special, quoi. C'est, quand tu vois le stade vide, tu te dis, OK, David, si tu rates ton bouton play, tu passes pour un big dick, quoi.
4: Une grosse sub, c'est ça que ça veut dire,
3: ouais,
4: bien sûr.
3: Une grosse bite.
2: Vous êtes déjà installé, David?
3: Ouais, je suis arrivé hier.
4: J'ai oublié qu'il était français.
3: Ouais, j'ai récupéré ma loge. Et là, j'ai compris qu'avant moi, il y avait Aya Nakamura, quoi.
2: Ouais. Ah bon?
3: Bah, j'ai retrouvé des trucs incroyables, quoi. Derrière le radiateur, un ongle de 42 cm, quoi. C'était complètement crazy, quoi. Dans un placard, 3 litres de gloss. Et dans une douche, un technicien m'a dit, monsieur Guetta, on a retrouvé un ventilateur qui sert qu'à faire voler les cheveux, quoi. J'ai dit, mais non, mais moi, faut pas voler le poulet comme ça, chicken, quoi.
2: Ouais, mais ça vous perturbe pas, tout ça, on s'en fout,
3: Non, je suis simple, quoi. Je mange du poulet, de la dinde.
2: Ouais.
3: Du poulet.
2: De la dinde,
3: du chicken.
2: Pas de poulet aussi.
3: Chicken. Poulet.
2: La dinde aussi, oui. Il y a un peu de blanc de poulet.
3: Chicken, tu vois. Hier, j'ai demandé un cheat meal et ils m'ont apporté 2 dindes.
2: Ah, c'est fou. David, je vois que tu es toujours aussi rigoureux sur le corps, c'est ça qui est important.
3: Mais bien sûr, quoi, à mon âge, si je mange une frise, il y a mon Apple Watch, elle m'appelle, elle fait yeah, David, faut aller voir le cardiologue, comme ça, on dit cardiologue. Problème de heart,
2: David,
3: quoi,
2: un mot pour les fans, David.
3: Ben, je suis super happy. 3 stades de France, c'est énorme. Et surtout, si quelqu'un retrouve une valise remplie de protéines, goût

0: Ils ont dit, ah ben les gars,
1: c'est aujourd'hui.
2: Ah, même eux, même les responsables de la grève à SNCF, ils disent, ça fait longtemps qu'on n'a pas fait quelque chose.
0: Pourquoi on va râler?
2: Ah ouais,
0: je sais pas.
2: L'échelle.
3: Les salaires.
2: Ouais, on va prendre les salaires. C'est pas ça déjà la dernière fois?
3: Si, c'est ça, puis la retraite.
2: Bon, on va reprendre les salaires.
3: Ouais, parce que la retraite, on a eu ce qu'on voulait.
2: Bon, on va prendre la retraite. La retraite, alors ça va, tout le monde la retraite?
3: Les salaires, la retraite et les Michel et Augustin moins chers.
0: Là, c'est les salaires aujourd'hui. Hein.
2: Aujourd'hui, c'est salaire. Mm-hmm. Voilà. Bon, enfin, c'est salaire, mais ça veut dire retard pour beaucoup de gens qui nous écoutent, qui ont peut-être avoir du mal à aller au boulot et qui se demandent encore ce matin la signification des initiales de TER. C'est clair, maintenant, t'es en retard. Bonjour, 7h du mat. C'est Europe 2 que vous écoutez dans un instant. Pourquoi nous allons gagner la Coupe du Monde de football? Je vous l'explique dans un instant. Ah. C'est simple, c'est scientifique, voire même un petit peu magique. Les champions du monde de l'actu, la France qui bosse et qui se lève tôt, le Uber Eats Machine arrive.
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2: Il s'appelle Cédric Lecor, c'est le monsieur qui est responsable de votre ramenement de ce matin, c'est lui qui donne la météo et l'actu, on y va.
5: Salut Corey, bonjour à tous, encore deux salles, deux ambiances avec jusqu'à 28 degrés dans le sud-est, encore contre 17 à 18 seulement dans la moitié nord. Je reviens sur les prévisions météo dans deux minutes. Une fraîcheur en tout cas qui tranche avec la canicule du mois de mai, une poussée de chaleur et un déficit de pluie au printemps qui ont asséché les nappes phréatiques. 77% d'entre elles affichent un niveau en baisse au 1er juin selon le bureau de recherche géologique et minière. Mais la situation reste satisfaisante pour plus de la moitié des nappes après un hiver particulièrement pluvieux. Une formation annulée, des rendez-vous décalés. Vous faites peut-être partie des voyageurs impactés ce mercredi par la grève à la SNCF. La circulation des trains régionaux est fortement impactée, donc notamment en région parisienne.

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1: Bienvenue sur Europe 2, bienvenue ce matin dans la possibilité, dans la ça ne se dit pas d'ailleurs. Bienvenue dans la possibilité, je suis désolé mais ça ne se dit pas. Sébastien, tu es un petit caca de Fennec. Qu'est-ce que c'est que cette expression, bienvenue dans la...
2: Je voulais dire,
1: bienvenue dans la seule radio qui peut vous offrir ce matin un an de loyer.
3: Ah, voilà, c'est tellement plus.
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1: 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Oui, qu'est-ce qu'il y a ?
4: Je sais pas si c'est la meilleure période parce que moi, tu m'offres un an de loyer juste avant l'été là.
1: Mais alors, attendez.
4: Toi, Ibiza.
1: Mais vous avez raison.
4: Bah, c'est le problème.
1: Le but du jeu, c'est pas parce que je vous offre un an de loyer que vous êtes obligé de le mettre dans le loyer.
4: Ah.
1: Vous faites ce que vous voulez de l'argent.
3: Bah, du coup, tout cramer à Ibiza.
1: Mais il y a des enfants qui vont peut-être. Il y a des gens qui nous écoutent, ça va peut-être être des cadeaux pour les enfants. Ça va peut-être être une partie de la remise en état du salon.
4: Ouais.
1: On va peut-être acheter une tondeuse. Vous faites ce que vous voulez de l'argent.
3: Voilà, ou tout cramer à Ibiza.
2: Oh, elle est lourde.
1: Oui. Ou au camping à côté de Royan. Enfin, vous faites ce que vous voulez. Ou à Ibiza. J'ai compris. L'équipe est en forme aujourd'hui. Vous
5: oui,
1: allez bien
5: va, oui.
1: Bonjour, mon petit Corentin.
5: Salut.
1: C'est bien ce qui vient de la prod.
5: Ouais.
1: Dans un instant, nouveau classement du Uber Eats Machine. Le bœuf bourguignon fait son entrée, je crois, et la pizza.
5: Exactement.
1: Avec les remakes de chansons. Restez avec nous, elles sont nouvelles. On vous fera réviser, puisqu'il y a des semaines de bac aujourd'hui et d'examen. On vous fera réviser tout ça tout à l'heure avec le son des réseaux aux alentours de 7h40. La villa des animateurs. On parlera de la dernière émission de Cyril Hanouna ce soir à la télé. Et le prime des vérités. Sur W9, il y aura Cyril Hanouna, Nagui et Emmanuel Macron qui seront dans la villa des animateurs tout à l'heure. Ma petite Stouff, Fabien.
2: Oui, très bien.
1: De plus en plus belle, toi. Toi, t'es en train de te faire un physique de Pamela Anderson.
2: Ah, j'ai pas

0: il y avait Chocolatine, Capitole. Ouais. Bon, la dame, elle nous a trouvé Castelnaudary.
1: Elle a failli dire Paris comme ça. Voilà, Capitole, c'est Paris.
2: Et alors, c'est après.
0: Alors, le mieux, on avait Président
2: Coulant.
0: Coulant, Normandie. Elle nous a dit.
2: François Hollande.
3: Mais il y avait quelque chose. Hein.
0: Bah on a dit non, c'est Camembert. Elle dit ah oui, bah, j'ai dit, mais d'où il est coulant, François Hollande.
1: Oui,
0: ah bah dit ah oui, peut-être. Etc. Donc je vous cache pas que hier, on n'a pas eu.
2: C'était compliqué.
0: On n'a pas eu les griottes les plus sucrées de la tarte. Mais honnêtement.

0: travail.
1: Parce que ouais, moi,
0: porter des sacs de ciment en plein soleil, en plein ouais. soleil, quand t'es maçon et tout.
1: Fais-les monter sur une toiture au mois de juillet.
0: Ouais, voilà.
1: Ça, mais... là, je... non mais parce que. Ouais, je les vois des fois quand je prends ça. J'arrive avec mon billet, tu sais, à l'entrée du guichet automatique. Mmh. Et que tu les vois là, ils sont 22. les bras croisés.
2: Derrière la porte automatique.
1: Derrière la porte automatique et qui te regardent. Mmh. J'ai rien contre eux, hein, s'ils ont eu la chance d'avoir un métier comme
3: oui,
1: ça.
3: Oui, mais c'est pas les cheminots ça.
0: Bah, je sais pas, mais en plus, mais quand
3: là,
0: tu parles, quand t'as une question à leur poser,
1: laisse-moi finir cette partie-là.
3: Ce dont on parle, c'est pas ceux-là.
1: Bah, ils sont quand même, il y a marqué SNCF
3: oui.
1: sur leur truc,
3: oui,
1: ils sont dans les gares.
3: C'est ceux qui sont à l'accueil ou qui sont.
1: Et que tu les vois, et que toi, tu galères avec ton billet. Tu sais que tu passes pas, et que tu replaques 10 fois. Et que le mec, il a toujours les bras croisés, il fait grossissez le. Remettez de la lumière.
3: Ah oui.
1: Et que vraiment, au bout de 5 minutes, tu vois que le gars, il fait. Ah, il débloque ses doigts là, dessous les bras là. Tu sais, il fait, prend le truc, il fait allez, je vous ouvre, il met son truc automatique alors qu'il aurait pu le faire depuis 10 minutes. Ouais. Mais non, ils sont en randonnée.
0: Tu lui demandes, il est où le wagon 12
3: bah, tu vois que c'est pénible.
0: Je sais pas, on me dit rien de toute façon. Ah, t'exagères. Oh, mais ça, les mecs avec les gilets oranges là. Le
4: bah, si tu leur demandes
0: ils sont courants de rien.
4: Ils te disent, bah, faut aller voir l'autre là-bas.
0: Faut aller voir l'autre. Celui qui est avec les bras croisés là-bas. Là. Parce que moi, je suis au courant de rien.
1: Ouais, et puis alors, vraiment, on exagère. Est-ce qu'on exagère
0: non,
1: beaucoup
0: non. Gare du Nord, quand c'était la merde avec les grèves, c'est que ça. Les...
1: Ouais, voilà.
0: J'ai vécu ça.
1: Et en même temps, ils leur donnent pas d'infos non plus.
0: Mais c'est vrai, ils sont courants de rien, c'est les gars.
1: Tu sens que les mecs, il y a une galère. Le train est en retard. Ils ouvrent un bureau, ils en poussent 3 sur le quai. Les mecs, ils voient 1000 personnes devant eux.
0: Et ils sont courants de rien.
1: Téléphone, il écrit démerde-toi et tous les gens ils font, ils sont en train de m'attendre. Et les gens ils font, madame, je sais pas. Et
4: là,
1: tu sens qu'ils ne peuvent pas partir. Salut à vous tous, en tout cas, ça nous fait très plaisir que vous soyez là. Les champions du monde de l'actu arrivent dans un instant. Qu'est-ce qu'on va écouter, Vito?
4: Trinix.
1: J'adore ça. Et puis nous allons gagner la Coupe du Monde de football.
3: Raconte.
1: On va la gagner, la France va gagner. Vous savez pourquoi?
0: Non.
1: Le ministre des Sports a offert 2 pierres de protection à chaque joueur de l'équipe de France avant chaque départ pour les USA. Voilà, avant leur départ, pardon, pour les USA pendant un déjeuner à Clairefontaine.
0: Des petits trucs comme ça.
1: On en est là. C'est-à-dire qu'on a tellement plus de chance que maintenant le ministre des Sports donne des pierres de chance.
4: C'est
1: bientôt, t'auras un type qui dira bon, je vais égorger un poulet dans l'arrière-cuisine. Je fais du vaudou. Hein. Il y a plus que.
3: Ouais.
1: Non, mais voilà, donc ça il a donc donné 2 pierres de protection à chaque joueur. Combien de joueurs?
0: Bah, 26.
1: 26 x 2, ça fait beaucoup de pierres. Hein.
0: Oui.
1: Moi, je pense à l'aéroport, ils ont du mal à faire l'appel. Hein. Ça doit être quelque chose. Hein. Pierre, présent.
5: On va faire l'appel. Présent. Pierre.
6: Présent.
5: Pierre.
7: Présente.
5: Pierre.
7: Présente.
5: Ah. Pierre.
6: Présent.
5: Pierre. Pierre.
1: Ah.
5: Évidemment, encore absent, celui-là.
1: Ah oui, évidemment.
5: J'imagine que Pierre n'est pas là non plus.
6: Ah oui.
5: Comme par hasard.

0: Alors, beaucoup trop de pierres.
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0: Dans la surface de réparation, Pierre qui passe le ballon à Pierre. Très très beau dribblé de Pierre. Pierre qui centre. Pierre qui dit oh là là, l'arrêt de Pierre. Heureusement que Pierre était là.

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0: Salut, ça c'est ce que vous allez entendre dans un instant, c'est Rihanna. Bonjour, bon réveil, bonne journée, les champions du monde de l'actu. Voici le premier champion, elle a 27 ans. Ouais. Elle s'est fait arrêter, alors écoutez bien cette histoire, elle est dingue. Elle s'est fait arrêter après que les gérants des restaurants au travers tout le centre de la Floride, ce qui est quand même très grand, se sont rendus compte qu'elle affirmait que c'était son anniversaire tous les mois. Pour obtenir des desserts, chansons.
6: Gratuits, oui.
0: Bon anniversaire, les petits indiens.
5: Et les desserts gratuits, surtout.
0: Et les desserts gratuits et les coupons promotionnels. Selon les enquêteurs, parce que c'est remonté loin, Ashley Monroe, c'est le nom de cette demoiselle, a maintenu un tableur qu'elle avait dans son ordi qui s'appelait Opportunité d'anniversaire 2026.
7: C'est drôle.
0: Qui retraçait tous les restaurants, les programmes, les récompenses, les noms des employés qui l'avaient déjà servi le mois d'avant.
5: Ah ouais, elle est organisée, là, madame.
0: Très organisée. La police affirme que les soupçons ont augmenté après que le personnel d'un restaurant l'ait reconnu lors d'une célébration d'anniversaire qui avait eu lieu 18 jours plus tôt. C'est tous les jours. Elle a été condamnée à une interdiction de rentrer dans les enseignes en question, ainsi que dans son jean.
5: Ah bah oui, avec le dessert là.
0: Ah, parce que trois anniversaires dans chaque restaurant par un moment donné, bon, je veux dire,
5: ça se paye.
0: On n'est plus dans du 38. Deuxième champion, livreur. Alors lui, il m'éclate aussi. Alors lui, pour moi, je l'aurais mis numéro

0: c'est vrai que c'est très dur, Hubert. C'est vrai, c'est compliqué, c'est partout.
1: Bah, les intempéries, tout ça, ouais, ça joue aussi, quoi.
0: Le client était inquiet de son retard, lui dit, bah, attendez, vous bougez plus, je vois sur le plan, il se passe plus rien. Sa réponse, je suis au casino, je me refais ce soir et j'arrête Uber Eats.
2: Ah merde.
1: Ah oui, il avait la commande du coup.
2: Ouais, bah oui.
0: Quelques minutes plus tard, nouveau message, finalement j'ai tout perdu, j'arrive vous livrer tout de suite.
1: C'était froid, mais bon.
0: Ouais, c'est-à-dire que ça a dû arriver froid. Ouais. Voilà, c'est incroyable quand même. Le mec, il a dû arriver avec le truc le plus pourri de la terre. Bon, ben voilà, il y avait des nuggets, j'ai tout mis sur le rouge. En plus, j'ai perdu, il ne vous en reste que la moitié. On reste dans le thème du casino et on termine avec notre championne du jour. Vous avez ce problème, elle a 69 ans, elle est bannie, elle s'est elle-même bannie des casinos à vie en Pennsylvanie pour lutter contre son addiction.
2: Il y en a plein qui font ça.
0: Elle joue, donc voilà, elle n'arrive pas à s'arrêter. Elle a donc décidé de braver l'interdiction pour s'installer devant une machine à sous. Elle a décroché, et c'est là que c'est fort. Elle a décroché le jackpot, déclenchant les sirènes et puis évidemment les vérifications qui vont avec. Tout le monde est venu, ils ont pris son identité, la police l'a escortée hors de l'établissement. Elle n'a pas le droit d'être là.
2: Ah oui.
0: Avec une contravention pour intrusion. Et ses gains ont été intégralement confisqués.
2: Mais non !
0: Elle n'a pas pu garder un dollar de ce qu'elle a gagné.
2: La journée de merde.
0: Alors elle s'est battue contre son addiction, elle a tout perdu, elle a gagné le jackpot, elle est repartie sans un centime.
2: Aïe.
0: Son mari était ravi d'apprendre ça, hein, monsieur ?
3: Mais quelle icône, celle-là !
0: Ouais, c'est un peu brutal, mais ouais.
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0: Vous restez là, dans un instant, la France qui bosse et qui se lève tôt, il veut Sport 5.
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0: Définition du mot boomer. Personne âgée de

0: bar mitzvah.
1: Mais oui, le fameux bar mitzvah, bien sûr, on n'y a pas pensé. C'est quand tu mises au poker et que t'as pas une thune, voilà, tu mises bas. Ou c'est l'expulsion en fin de gestation par une femelle.
2: Oh. Oh, je dirais à tout hasard le troisième.
1: Mais bien sûr. Le colostrum. Mmh. Qu'est-ce que le colostrum? Coloscopie de Stromae. J'ai les images. C'est les colonies de vacances de cochons.
3: Les colos.
0: Ben,
3: les
0: colos.
1: Les colos. Et où c'est le précurseur du lait maternel mature.
2: Pareil, la dernière réponse.
1: C'est le premier truc qui sort avant le lait.
0: Voilà. Voilà.
1: Qu'est-ce qu'une codectomie? Une codectomie, c'est une vasectomie de Claude François. C'est le code de la carte bleue de Tony qui bosse avec tout l'après-midi. C'est le codectomie. Ou c'est l'ablation de la queue du cochon?
2: C'est de l'ablation de la queue du cochon.
1: Ah bah je savais pas.
3: Bah, c'est pour ça bouchon.
1: Je te fais des gros bisous. Je t'embrasse, Marie-Claire.
2: Aussi. Merci à toute l'équipe.
1: Et Marie-Claire, je compte sur toi. Occupe bien toi des animaux. Hein.
4: Que ces bêtes-là demandent énormément, monsieur Ramirez, énormément de soins. Il faut leur gratter la couenne tous les jours. Et croyez-moi, dans ce métier-là, on n'a pas facilement son dimanche.
1: Voilà.
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1: 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Dans un instant, les news. Restez avec nous, le Uber Eats Machine arrive. Le son des réseaux, spéciale révision pour les plus jeunes. Et on parlera du problème des vérités de Cyril Hanouna. Bonjour, c'est mercredi.

0: bougez pas. Les news et la météo, 7h33. Ça parce qu'on attendait Cédric Lecor qui était en retard.
1: Enfin, toujours, bon. Ouais, désolé.
0: Maintenant qu'il est là, on peut enfin les infos.
1: Salut à tous. De la fraîcheur encore ce mercredi sur les trois quarts du pays, alors que le mercure va frôler ou dépasser même les 30 degrés dans le sud-est. Météo plus complète à la fin de ce flash. Une journée pour le moins compliquée sur les rails, surtout si vous allez au boulot en train. 4 syndicats de cheminots sont appelés à cesser le travail. Le trafic des trains régionaux sera fortement perturbé toute la journée dans tout le pays, particulièrement en région parisienne, avec seulement 1 ou 2 RER et Transilien sur 3 en circulation ce mercredi. Seul le RER A est épargné au niveau national. La SNCF prévoit 2 TGV sur 3 et 1 intercité sur 2. L'État et le gouvernement mis en cause par la famille de Liana, l'avocat des parents de la collégienne assassinée, a affirmé hier que le drame aurait pu être évité si la justice avait eu plus de moyens, contrairement à ce qu'avaient affirmé plus tôt Emmanuel Macron et Gérald Darmanin. Sous pression, le gouvernement a annoncé que le projet de loi sur la protection des enfants serait examiné dès la mi-juillet à l'Assemblée nationale. Le Premier ministre propose d'ouvrir une réflexion sur la prescription, mais aussi alourdir les peines. Au milieu des multiples liquidations judiciaires qui touchent depuis plusieurs années maintenant le secteur du textile, Mango annonce l'ouverture de 45 magasins en France d'ici à 2028. 700 emplois seraient ainsi créés. Malgré la concurrence des géants chinois de vente en ligne, l'enseigne catalane veut investir 66 millions d'euros dans l'Hexagone, comme annoncé la semaine dernière au sommet Shoes France. Une célébration historique ce mercredi à Barcelone. Le pape Léon XIV va célébrer une messe à la Sagrada Familia, 100 ans après la mort de son architecte Antoni Gaudi, plus de 140 ans même après le début des travaux. La célèbre basilique est sur le point d'être achevée. La crainte de nouvelles violences dans les prochaines semaines avec le coup d'envoi du mondial de football, et pour éviter d'éventuels débordements, la ville de Clermont-Ferrand va mettre en place un couvre-feu pour les moins de 16 ans dès 23h pendant toute la durée de la compétition, ce qui pourrait donner

0: Son famille, c'est Canard, et on fait tout le temps coin.
1: Bah, évidemment.
0: Mais il le prend très bien. On a vu ça avec lui quand même.
2: A-t-il le choix ?
0: Pas de sa figure comme ça. Voilà.
2: Ils ont vu ça avec lui.
0: Non, allez, les gars, continuez comme ça, on vous adore. Même si c'est un scandale.
1: Merci. Merci mon ami. Ben, c'est parce que c'est vrai qu'on avait parlé du joueur de foot qui était arrivé à Amiens, où le nom de famille était Nus et l'initiale était Antoine. Nus, ça faisait Antoine Nus. Et c'est vrai qu'à la télé, les mecs avaient marqué A Nus.
3: Et souvent sur le maillot, maintenant ils mettent la première lettre. Prénom point.
4: Lui, je pense pas.
5: Non. Lui, il a mis son deuxième prénom. Là.
1: Bon, voilà. Alors c'est vrai qu'il y avait eu quelqu'un qui n'était pas content parce qu'on s'était un peu moqué. Mais on était bon. Voilà. Écoutez, on va pas revenir là-dessus. Mais oui, c'est vrai qu'on est un peu moqueur. Mais on n'est pas méchant. On est bienveillant. On n'est pas là pour faire du mal ou quoi que ce soit, on est là pour rigoler dans ce monde de cinglés. Regardez, il n'y a pas une info qui passe chaque jour, qui n'est pas un truc. Non mais qu'est-ce qu'il y a, c'est
3: une info.
1: Une info, coucou, ça
2: va. Ça va toi en ce moment là. Depuis que tu mets des trucs léopards là.
6: Avant là, c'est des vergondés. Qu'est-ce qui se passe, Stouff?
1: Non mais voilà, on est là pour vous changer les idées, je vous dis, dans le monde de cinglés. Alors on va être là jusqu'à mi-juillet. Avec vous, je vous le dis, parce que beaucoup d'émissions de radio vont s'arrêter vers le 26 juin. Vont s'arrêter, toutes les radios en face vont s'arrêter, certaines vont même s'arrêter
3: tout court,
1: définitivement.
3: Dans deux semaines,
1: c'est vrai que je vois qu'en face de nous, je ne dirais pas de nom, mais en face de nous, nous avons déjà eu des gens qui ont.
7: On s'en fout des autres.
1: Jeté l'éponge.
5: C'est à cause de toi ?
1: Non, mais bon, non, mais ça veut dire que ça fera plus de gens qui viendront nous écouter l'après-midi ou le matin. Mais en tout cas, nous serons là avec vous jusqu'à mi-juillet pour vous accompagner si vous bossez. Parce que. Les gens partent en vacances de plus en plus tard. Aujourd'hui, jusqu'à mi-juillet, globalement, tout le monde bosse encore.
7: Oui.
1: Là, il y a peut-être beaucoup de gens qui nous écoutent dans les camions, les voitures.

0: Merci.
1: Sixième place du classement de Uber Eats Machine cette semaine. Elles peuvent être de veau ou de porc. Elles sont gourmandes et souvent en sauce. Les Black Eyed Peas en ont fait une reprise. Les paupiettes.
2: Ah.

0: paupiètes.
1: Je suis en train d'imaginer la chorégraphie du mec qui fait paupiètes. Ah ouais. Ah ouais. Sur la troisième marche du podium, c'est la grosse surprise. Un plat indien, le mélange, le sucré et le salé. Vous aimez le riz, vous aimez la noix de coco, je te mélange les deux, le riz coco.

connaissez nos conclusions à chaque fois. Hein. Et à la première place du Uber Eats Machine, cette semaine, elles font l'unanimité auprès de tout le monde, les grands comme les petits, les fameuses pâtes carbonara. Ah ouais.

0: 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Direction les révisions. Ça fera de mal pour personne. Les parents, les petits comme les grands qui nous écoutaient dans la voiture, en slip, dans la salle de bain ou déjà dans la cuisine. Sur votre terrasse, si vous avez la chance d'habiter dans le sud et où il fait très beau, ou à l'intérieur où vous dites que c'est autant avec ce refroidissement, on ne sait plus comment s'habiller. Voici un spécial révision. Vous allez vouloir vous lancer peut-être dans la création de contenu, notamment faire des micro-trottoirs. Bah c'est la mode aujourd'hui. N'importe qui prend un petit micro, va se promener, filme. Bon. Bah, si c'est le cas, ne faites pas comme ce jeune homme. Écoutez bien, qui ne pose jamais les bonnes questions. On commence.
1: Combien fait 2 plus 2 fois 30 ?
2: Le plus 2 fois 30. 2 fois 30, ça fait 60. Plus 2, c'est 62.
3: Bah non. T'es intelligente, quoi.
0: On continue avec une autre question. Bah si en fait, de plus de fois 30. Ah si, c'est ça. Ouais, ah si, t'es intelligente.
3: Mais on sent qu'il est, il sait pas quel pot.
0: De toute façon, on sent qu'elle aurait dit 28, oui, qu'il aurait dit t'es intelligente.
2: Ouais, oui, mais attends. Parce que, est-ce que t'as des, les parenthèses ou pas?
0: Même s'il n'y a pas de parenthèses.
4: Non, la multiplication.
0: On continue avec une autre question.
3: Prioritaire.
5: C'est quoi la capitale du Luxembourg?
2: Luxembourg.
5: C'est quoi la capitale Madrid?
2: Bah non. Madrid, c'est la capitale de...
0: L'Espagne.
2: De l'Espagne.
0: Bah oui. Allez, il enchaîne. Attention, là, tu sens que là, par contre, là, il a plus de sujet, là.
5: Tu préfères sortir avec un mec bien ou un bâtard?
2: Un mec bien.
5: Pourquoi?

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1: 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Dernière prime, dernière émission de l'année ce soir pour Cyril Hanouna sur W9. On fait un beau succès hein, ouais. À la télé. Hein. C'était pas évident de revenir sur une chaîne comme ça, créer un talk show alors qu'il y avait que de la télé-réalité jusque-là. Enfin, honnêtement, bah voilà, quand c'est bien, faut le dire, il n'y a pas grand-chose qui marche en télé. Hein. Qu'en pensent les personnalités de la villa? Ont-ils des vérités à nous avouer? On va leur demander, on va commencer avec mon Cyril. Ça va Cyril?
2: Salut,
1: ça va
2: toi? Salut chérie, comment ça va mes merveilles?
1: T'es frais.
2: Eh les chéries, non mais je vous le dis, bah, ce soir, dernière de l'année, ça veut dire qu'après j'aurai tout le temps de vous écouter tous les matins, peinard, les doigts de pied en éventail.
1: Ah ouais, c'est nous qui t'écoutes je crois. Hein.
2: Comment?
1: C'est nous que t'écoutes, hein. Ça me fait
2: plaisir.
1: Ah bah
2: plaisir. Oui, ah, bah, le matin j'écoute que vous. Bah, oui. Les autres j'écoute pas, je vous le dis chérie. Je vous écoute en faisant du padel. Ouais. Non, mais je vous le dis, ça va être énorme. Je vous adore, les chéris. Vous êtes les meilleurs.
1: C'est gentil. Voilà. Merci. Ce soir, prime des vérités. Alors, vous allez avouer quelque chose?
2: Les chéris, je vous le dis, j'en peux plus de Géraldine. Voilà, ah. Qui, à chaque fois, me dit que je suis le meilleur, le plus fort, le plus sportif. Avant de me poser une question, là, je suis sûr qu'elle va le faire.
3: Cyril, ah bah. Oui, vous qui êtes le plus sportif de la bande, le plus fort, le plus musclé, dites-nous, vous continuez à faire du sport en congé ou vous faites une pause?
2: Alors ma Gégé, je vais te le dire ma chérie.
3: Oui avant, Cyril, je vous écoute.
2: Avant je profitais, j'étais jeune, j'étais frais. Maintenant je fais attention à ma santé.
1: C'est vrai.
2: Pour te dire, à 19 ans, je

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13: Salut, 8h02, bonjour, merci d'être avec nous. C'est Europe 2 que vous écoutez, mercredi matin aujourd'hui. Nous sommes le 10 juin.

0: en match amical, les Bleus doivent s'envoler pour Boston à la mi-journée. C'est dans la capitale du Massachusetts que l'équipe de France a établi son camp de base pour toute la durée de la Coupe du Monde. J-1 pour le Mondial, dont le coup d'envoi sera donc donné demain soir avec la rencontre Mexique-Afrique du Sud. Et puis bonne nouvelle aussi pour leurs collègues féminines, les Bleus ont validé leur billet pour la Coupe du Monde de 2027 grâce à leur victoire 1-0 hier soir à Grenoble contre l'Irlande.
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0: Un temps toujours perturbé ce mercredi sur les trois quarts du pays, de la grisaille ce matin dans le sud-ouest, de possibles averses de la Normandie à l'Alsace en passant par la région parisienne. Elle pourrait être orageuse dans le nord-est, mais le soleil fera tout de même de belles apparitions pour trouver la chaleur direction les côtes de la Méditerranée. Il fera 28 degrés à Nîmes contre 18 à Hazebrouck, 19 à Paris, 20 à Auxerre et Laval, 22 à Chambéry et Brive-la-Gaillarde. 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
2: Salut l'équipe, bonjour Coé, bonjour tout le monde.
3: Bonjour madame.
2: Voilà, c'était pour vous, merci. Moi je suis responsable d'agence itinérante, donc je pars très tôt le matin, je rentre très tard le soir. Et grâce à vous, je passe des bons moments sur la route et ça, ça fait du bien. J'ai 32 ans, donc autant vous dire que je vous ai connu, j'étais jeune, sur

0: Non.
1: Avec les films de Tchétchène.
0: Alors non.
2: Ah, ils promettent quelque chose de gratuit?
0: Non.
1: Ah en oui, fait, ils vont financer.
0: Ils ont l'intention de couper l'électricité et Internet la nuit dans certaines régions. En fait, ils disent que s'il n'y a plus d'électricité, il n'y a plus d'Internet, plus de contenu, tu t'intéresses à nouveau à ta femme ou à ton mari, et donc tu refais l'amour parce qu'il n'y aurait plus de réseaux sociaux, donc ça repassera, ça obligera les couples à repasser du temps ensemble.
2: À se parler.
1: C'est un peu radical. C'est russe, quoi.
0: C'est ça, juste avant le gun sur la tête.
3: Ouais,
0: fais l'amour à femme à toi. Sinon, Coco Parkside. Non, mais tu vois, je pense que c'est... Alors, effectivement, alors après, le souci, faire des bébés dans le noir sans électricité, c'est peut-être pas évident.
4: Tu viens, chérie, je suis prête.
5: Ah, j'arrive tout... Oh, mais c'est par où, là? Aïe. Oh, mais c'est bon, je suis là. T'es coquine, toi?
6: Ouais, elle est là, c'est belle maman.
5: Ah, pardon, excuse.
0: C'est de relancer la nativité. Qu'est-ce qu'on écoutera dans un instant?
3: Angel Justice.
0: On aura des nouvelles de Annie Dingo. Que devient l'ancienne maire de Paris?
2: C'est vrai, ça.
7: Bah ouais, on n'a plus de news.
0: On n'a plus de news. Nous l'aurons dans l'émission. Je vais payer votre loyer, peut-être un an de loyer à gagner. Nous aurons le top de Stouff à 8h30. Ce sera quoi?
2: Sur les dépenses qu'on regrette immédiatement après.
0: Ah, on en prend. Spécialiste de ça, moi.
2: Ah ouais.
0: Jean, qui est exclusif tout à l'heure, reviendra avant 9h sur...
7: Les étudiants qui passent les épreuves du bac.
0: Les coulisses des épreuves du bac, Anne Paratek, notre journaliste. Mais aujourd'hui, vous ne le saviez peut-être pas, une info Europe 2, ça c'est pas à Europe 1 qui vont le dire. On leur a bien pris sous le nez. Aujourd'hui, journée mondiale du tricot.
2: Oh. Wow.
7: Ouais.
2: Ça revient à la mode. Une maille à l'envers.
0: Tremble, Pascal Pro. Journée mondiale du tricot et qui revient à la mode.
7: Les plus jeunes
0: se remettent au tricot.
2: Grave.
1: Moi, je me souviens quand j'étais petit, que ma mère, elle me traînait dans les boutiques fil d'art. Ça me rendait fou. C'était long.
7: Oh, le bruit des aiguilles.
1: C'est le traumatisme.
0: Ou le mec, il t'ouvre des trucs et t'as genre 8000 fermetures éclair. Et après, il te dit les boutons, vous les voulez comment? Dorés? Et là, il t'en sort 8000 aussi. Je devenais fou, je suis d'accord avec toi.
1: Pareil.
0: Alors, qu'est-ce qu'un point mousse pour frimer la machine à café?
7: Ça, c'est au bar, ça.
2: T'appelles un collègue.
3: C'est la tireuse.
7: Les petits points mousse, là.
3: Si tu penches pas, c'est le verre. C'est la mousse, donc c'est le point mousse. Penché.
0: Bah non, c'est pas ça. C'est le point obtenu quand on tricote toutes les mailles à l'endroit sur plusieurs rangs, ça s'appelle le point mousse.
1: D'accord.
0: Le Bobby Noir, c'est quoi un Bobby Noir?
1: Ça, c'est le mec, la version afro de Dallas avec Bobby Noir dedans.
0: C'est le Bobby de Côte d'Ivoire.
1: Ouais,
0: bien sûr. T'as sous Hélène, donc elle est ta Bobby Noir.
1: C'est ça.
0: Tu vas sortir prendre l'air, toi. Il est temps que tu t'aères, je sens que tu finiras.
2: Ah,
0: c'est la machine qui enroule le fil autour d'une bobine.
1: Ah, le truc
0: sur les...
1: Après, le rouet, le machin et compagnie, là, tout ça. Là, ouais.
0: Et qu'est-ce qu'un mérinos? Le premier qui me dit le matelas des réveillants beautés.
2: Mérinos.
1: Non, c'est
7: pas la ref, là.
1: C'est les fans de...
3: De Mérine.
1: Ah oui. Le tueur, là.
7: Ah oui.
0: Les mérinos. Ah, d'accord, ok. Voilà. Les femmes de Bessrine, c'est donc les Mérinos.
1: Les Mérinos.
7: Ils tweetaient à l'époque. Trop fort, Mérine.
0: Bon, je vais l'amener, c'est quoi? Je vais l'emmener prendre l'air pour de bon. C'est une laine qu'on retrouve mélangée quand elle est fine avec d'autres filles. Bon,
1: d'accord.
0: Mérinos.
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0: La pub des années 80.
2: Le mec qui passait par le mur.
1: Il passait à travers le mur.
0: Bonne journée, chérie. il traversait le mur, t'as raison. Mérinos, le matelas des réveils en beauté.
3: Et vous avez quel âge?
0: 54 ans, et je précise que je t'emmerde. Reste avec nous, 8h13.

0: beaucoup de gens se disent mais que fait Anne Hidalgo?
1: C'est vrai, on n'a pas de nouvelles.
2: Va-t-elle revenir? Est-ce que c'est la retraite?
1: Fait du compost.
2: Vas-y, fais du compost. Patriarcat, là. Resserre tes jambes, elles vont choper froid. Vas-y.
1: Bonjour, Annie.
2: Alors, laissez-moi vous dire avant de commencer, les blaireaux. D'abord, vous ne m'avez pas manqué. Et d'une.
3: Super.
2: Je veux aussi préciser que non, ce Quoi? N'est pas que les Parisiens qui ne m'aimaient pas. Non. Les Parisiens étaient distancés par le génie de mes idées.
1: Oh,
2: j'y peux rien. S'ils réfléchissaient à 30 km/h et que j'étais trop en avance sur eux. Voilà, ouais, c'est tout. Allez, jingle, ça. Allez. Allez, c'est moi.

0: Bon. Alors.
1: Oui, on vous écoute, allez-y.
0: Après, ah bon, commencez pas. Hein, parce que si vous m'avez fait venir pour me couper la parole, on va pas.
1: Mais justement, je vous la donne. Je vous
0: alors,
1: dis
0: ouais, vous. Bah vous commencez encore. après avoir emmerdé les Parisiens, oui. Je veux enquiquiner les Français en me présentant au présidentiel.
1: Ah non, non, pas ça.
0: Ah bah, dis pas ça. Et oh, attendez, alors laissez-moi sortir mon ordinateur qui marche à l'énergie solaire. Voilà. Ah bah écolo jusqu'au bout la dingo, ça y est, c'est parti. Bah, alors,
1: ça s'entend, ouais.
0: Plutôt.
1: Ouais.
0: Si je suis élu, les Français devront s'habiller avec des vêtements faits à base de feuilles d'arbres. Oui, ça peut se déchirer facilement, oui. Ouais. Mais je m'en fous. Un petit bout de derche à l'air libre, ça fait toujours plaisir, c'est la nature. Et la

0: coincés dans les embouteillages.
1: D'accord.
0: Pour les énerver, ça c'est à moi, c'est ma faute, à moi, c'est ma faute. Mais moi,
2: quelle réforme t'as sous ton chapeau.
0: J'en ai plein, j'en ai plein, j'en ai plein.
1: Elle est venue pour rien.
0: Ouais. Oui, bon bah, j'avais le temps. Restez avec nous, le loyer c'est peut-être pour vous dans un instant.
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0: 8h19, vous venez d'une autre radio, vous êtes bien chez nous, à tout de suite.
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6: C'est le moment de vous offrir le loyer. Vite, j'appelle quelqu'un, c'est parti. Est-ce que c'est un an de loyer? Vous me posez la question.
7: Alors, est-ce que c'est un an de loyer?
6: Non. Mais c'est par contre, toutes les coordonnées sont gardées pour les un an. C'est pas là.
7: D'accord.
6: Et là, c'est quand même un mois. On les prend. J'appelle une jeune femme. Pauline?
8: Oui.
6: Bonjour, Pauline.
8: Bonjour.
6: Pauline, une question. One question. Question du mercredi. Question of the Wednesday. Quelle est la seule radio qui paye ton loyer? What is the only station radio who paid her loyer?
9: Trop fort, le
8: c'est Europe 2.
6: Ouais. Bonne réponse.
9: C'est Europe 2.
6: Tout va bien. Bonne réponse, ouais. Pauline. Comment ça va? Bienvenue.
8: Ça va super. Bah, ça peut aller caler très bien maintenant. Super.
6: Bienvenue chez nous. Je te présente Stouff.
7: Salut Pauline.
8: Salut.
6: Très bien, Pietro.
10: Bonjour madame.
6: Je te présente notre Corentin.
11: Salut Popo.
6: Voilà.
8: Salut.
6: Il y a Vito qui réalise cette émission. Moi c'est ton coco. Qu'est-ce que tu fais Pauline? T'habites où? Raconte-moi.
8: Alors moi, j'habite à Besançon et je suis infirmière. Donc là, je suis en pleine tournée.
6: C'est un fou.
8: Et voilà.
6: Vous savez, je vais vous dire un truc.
10: Qu'est-ce qu'on a avec les infirmières?
6: Je pense que chez les infirmiers, dans le médical, dans le paramédical, je pense que nous sommes... On pourrait faire une campagne de com', on est numéro 1.
10: Mais t'es infirmière libertine ou en
11: libéral.
10: Hôpital?
11: Libéral.
7: Mais qu'est-ce qu'il raconte, lui? Mais Pietre?
8: Libéral.
11: J'ai confondu.
7: On est mercredi.
8: On écoute la radio en fait pendant notre tournée, donc finalement, bah, c'est pour ça qu'il y en a beaucoup, je pense.
6: Le mec, il confond libéral et libertine.
11: Ouais, c'est pas le même mot, mais
6: non,
10: parce que je écris presque pareil.
11: Tu dis qu'avec ta chérie, vous êtes en cours libéral.
6: Parce qu'un infirmière libéral, volume 2 chez Dorsel, il est pas foufou. Hein.
7: Non.
6: Bon, en tout cas, raconte-moi, t'as une famille, les enfants, un chéri, je veux tout savoir.
8: Oui, alors j'ai deux petites filles, elles ont 11 mois. C'est Juliette et Charlotte.
6: Oh, top.
8: Et puis bah, j'ai mon amoureux, Bastien. Voilà. Donc,
10: elle s'appelle Ginette.
8: Juliette,
6: ça aurait été pire.
8: Juliette et Charlotte.
6: Bon, on leur fait un gros bisou. Bon temps du loyer.
8: Un gros bisou. 800 euros.
6: Allez, 800 euros. Allez, je note. Attends, bouge pas. Je vais demander à ma petite. Tu sais comment ça se passe? On a une comptable, on a une hiérarchie. On est obligé.
8: Oui,
6: hein.
8: J'entends.
6: C'est,
8: ouais.
6: C'est Josiane. Josiane, c'est quoi pour le loyer, Josiane? Allez. Attends, elle saute directement.
12: Vous bien, qu'est-ce qu'il y a? Bah, maintenant, elle va marcher beaucoup moins bien, forcément.
13: Désolé, monsieur.
12: Oh là là, qu'est-ce que je vais devenir, moi?
13: Un piéton.

0: Merci d'être de plus en plus nombreux à être avec nous. Vous allez adorer ce qui arrive dans un instant sur Europe 2. Le printemps, je vous donnerai des nouvelles de Jérém Star dans un instant.
1: Ah oui, j'ai vu hier.
0: Il y a une bonne nouvelle qui est sur Jérém Star. Je vous expliquerai tout ça parce que honnêtement, je vous le dis, je suis content pour lui. Je le connais sans plus, on s'est rencontrés évidemment il y a des années, mais je suis content pour lui. Vous me donnerez votre avis dans un instant. Ça a un rapport évidemment avec son combat pour la PETA et pour les animaux. On en parlera tout à l'heure. Je vous parlerai d'un bâtard du jour qui a voulu faire un vidage de cuve. Je vous expliquerai tout ça et le top de souffle arrivera
1: Les dépenses qu'on regrette immédiatement après.
0: Allez, à tout de suite.
1: Moi aussi, j'ai eu peur.
0: 8h32, News et Météo, n'ayez pas peur.
1: Ouais.
0: Voici la météo, comment s'habiller aujourd'hui.

0: Steven Spielberg, un thriller qui tente de répondre à cette question. Que se passerait-il si l'existence d'une intelligence artificielle, extraterrestre, pardon, était soudainement prouvée au monde entier avec Emily Blunt et Josh O'Connor?
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0: Une météo encore mitigée sur les trois quarts du pays. De la grisaille ce matin dans le sud-ouest. De possibles averses de la Normandie à l'Alsace en passant par la région parisienne. Elle pourrait être orageuse localement dans le nord-est. Le tout en alternance tout de même avec des éclaircies alors que le soleil et la chaleur sont toujours au rendez-vous du côté de la Méditerranée. Jusqu'à 30 degrés en Corse contre 21 degrés à Périgueux, Bourges et Chalon-sur-Saône, 19 à Paris, 18 à Caen, 17 à Épinal. Bonne matinée avec Coé sur Europe 2.

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2: Salut l'équipe, c'est Sabine de Haute-Savoie. Je suis en train de vous écouter par rapport aux AESH. Et oui. Ma fille de 6 ans et demi a une AESH depuis la fin de petite section. Et sans elle, elle ne serait pas arrivée où elle en est. Donc moi, je suis à fond avec leur mouvement. Elle mérite tellement mieux. En tout cas, merci, continuez ce que vous faites et je vous adore et belle matinée. Ouais,
3: merci beaucoup. Bonjour. On souhaitait bon courage aux AESH et on disait que reconsidérer leur position, reconsidérer qu'ils soient assimilés comme des fonctionnaires, et qui est voilà, c'est important parce que effectivement, ça soulage beaucoup de parents, ça aide beaucoup d'enfants et ils sont très importants. Et je sais qu'ils sont nombreux et nombreux à nous écouter. Je voulais vous dire un petit mot sur Jérém Star. Jérém Star qui est l'invité de ma chérie là sur C'est Star.
4: Flashback.
3: Flashback vendredi à 17h15. Alors ça tombe bien, hasard du calendrier, parce que quand ils ont enregistré l'émission, il attendait la réponse. Il passait au tribunal, vous savez, pour avoir perturbé une corrida. Donc il était pas sûr de lui parce qu'il est engagé. Oui, contre la corrida, il est avec le mouvement PETA, etc., sur le bien-être animal. Eh bien, le jugement a eu lieu hier et le tribunal a relaxé Jérém Star, qui avait dénoncé la barbarie de la corrida. Donc, il a dit « J'invite tout le monde à sauter dans les arènes comme moi pour dire « fuck la corrida ». Et donc, le tribunal lui a donné raison. Alors, est-ce qu'il y aura appel, pas appel, etc. Mais c'est une première, parce que ça veut dire que... on en avait parlé la semaine dernière. Je lui avais dit « Mais si qu'est-ce qui se passe? Tu gagnes, tu perds ?» Il me dit « Si je gagne, bah, ça veut dire que tout le monde peut le faire. Ça crée un précédent. » Et il me dit « Si je perds, bah, ça fera de toute façon, ça mettra en lumière la cause. » Et je sais qu'il y a beaucoup de gens qui nous écoutent dans le sud de la France. Je sais que c'est des traditions, la corrida. Mais honnêtement,

0: Je n'ai jamais été pour ça et je ne comprends pas l'intérêt de faire souffrir un animal. C'est un supplice. Hein.
1: Là, pour le coup, c'est violent.
0: C'est en plein soleil, c'est petit à petit, pic après pic, on l'épuise, on le
2: met. Ah, tu vois la bête agoniser, quoi.
0: C'est terrible.
3: Jamais plus.
0: Et plus là-dessus, tu rajoutes les milliers de personnes qui crient tous la même chose, qui veulent du sang. Pour moi, c'est en dehors du temps. Bon, voilà. En tout cas, écoutez, chacun son avis. Chacun pense ce qu'il veut, vous le savez. Mais en tout cas, il a gagné. Jérém Star, je suis très content. Vous en saurez plus vendredi, 17h15, avec Nathalie. Très personne qui a du talent, hein, qui sera avec nous cet après-midi.
3: Tu la connais ?
0: Dans l'émission, très peu.
3: Ouais.
0: Je suis un peu sur le dos, là, j'essaie de la dragouiller un peu. on va voir si j'y arrive. Mais en tout cas, elle sera cet après-midi avec nous, puisque Stouff est avec les enfants cet après-midi.
4: Oui, je suis avec les enfants.
0: Entre 15h30 et 18h, elle sera là. Bon, le bâtard du jour dans un instant. Quelqu'un qui a voulu vider son camping-car. Je vous expliquerai ça dans un instant. Histoire de camping-cariste. Nous aurons Jean-Quête Exclusive qui parlera tout à l'heure des coulisses.
2: Du bac.
0: Merci, mon cher Jean-Quête Exclusive. Et pour l'instant, voici le top de Stouff.
4: Oui, je vais faire très vite. Je vais vous parler des dépenses qu'on regrette immédiatement après. Donc on va commencer par les abonnements gratuits oubliés, c'est les applications que vous avez voulu tester.
0: Merci.
4: 7 jours en fait.
0: Merci.
4: Voilà, 3 mois plus tard, bah, vous vous retrouvez à être débité parce que vous avez oublié d'annuler l'abonnement en fait.
1: Tu sais pas, mais ça, je crois qu'on en a tous perdu dans un coin que tu oublies et que tu payes.
2: Moi je regarde
1: quand
2: tout
1: c'est
2: le temps,
1: 10 euros tous les ans, tu sais pas, ça passe comme ça. Et pareil qu'on en a tous.
0: Je vais regarder tout de suite. Des
4: vas-y,
0: abonnements,
4: vas-y.
0: Je suis sûr que j'ai payé.
4: C'est les gratuits, tu sais, tu testes pendant 7 jours ou 3 jours et puis t'as pas eu le réflexe de l'enlever tout de suite.
0: Alors déjà, Festune photo.
4: Ah, t'as pas.
0: J'en fais jamais.
4: Donc tu le payes tous les mois.
0: Je paye, ouais.
4: Combien?
0: C'est à l'année. Ça doit être 35 euros.
3: Ah ouais.
4: Oh là là.
0: Allez, attention, on y va. LinkedIn. J'avais rien compris à ce
1: comment tu sais, t'as une application qui te.
0: Tu vas dans abonnement.
4: Oui, tu vas dans abonnement, ça te dit que
0: c'est
1: pas mal ça.
0: Photo Revive. Pour faire revivre les photos. J'ai dû faire revivre une fois ma mère et mon père en photo. 44 euros l'année. Tiens, prends ça.
3: Allez, bim.
0: Cloud. Alors là, eux, ils m'ont bien niqué, eux. Alors, Cloud, c'est le petit truc que vous mettez derrière votre téléphone quand vous faites une réunion. Vous savez, ça remet toute votre réunion, ça écoute tout. Et à la fin, ça remet tout.
2: Il oublie 16 mots sur 20.
0: Si, ça marche bien. Mais c'est 249 euros par an.
4: Mais pourquoi t'as pas enlevé les trucs gratuits? Mais il faut vraiment y penser là.
0: Parce que
4: trop.
1: Mais il s'en sert pour le coup.
0: Oui, mais merci quand même. je viens de voir deux trois petits trucs.
4: Bon, je continue. Il y a le fameux restaurant sur une place touristique parce que tu voulais la belle vue. Sauf que ton addition, elle est très haute et puis le plat, il était pas super bon.
3: Était malade après.
4: Était malade.
3: Ouais. Mais t'avais une belle vue.
4: Voilà. On a tout ce qui est crème anti-âge. Tu te dis sur le coup, allez, ça va fonctionner. Mes rides, elles vont disparaître. Puis en fait, non.
0: Ça
4: bouge pas, ta grand-mère a fait plus fraîche d'ailleurs.
0: Maintenant, on nous a offert il y a pas longtemps et je trouve ça super, c'est les crèmes qui cartonnent là, qui ont été mises numéro 1 là, des crèmes qui ont battu tout le monde, les crèmes de chez Lidl.
3: Parkside ?
0: Non,
4: Incroyable.
3: Ah bon ?
0: Elles ont été élues quasiment les meilleures crèmes et elles sont vendues chez Lidl. Autant vous dire que c'est pas.
1: Ouais, par rapport à la Guerlain ou.
0: Voilà.
1: La...
0: C'est fait en peau de mammouth, de saucisson de porc, là, je sais pas quoi, là. À base de sperme de taureau, de. Je sais pas, ils mettent toujours des trucs dedans. Ouais. Semences de saumon faisant des andes.
4: En deux des dépenses qu'on regrette, on a le fameux taxi au lieu du métro ou du bus parce que t'es fatigué. Tu te dis, bon, allez, je vais prendre le taxi. Une fois que t'arrives chez toi, tu te dis, ouais, c'est vrai que j'aurais pu rentrer à pied ou en taxi, enfin, ou en métro et je payais moins cher, quoi.
0: Et d'accord.
4: Et pour terminer, on a la fameuse commande McDo. Parce que t'avais la flemme de cuisiner, parce que tu voulais manger vite. Et puis,
1: parce que c'est ton perroquet qui l'a commandé à ta place.
4: Et pour toi, c'était facile de cliquer sur la frite et puis de rajouter le sundae. Et puis pourquoi

0: Dans un instant, c'est ce que vous allez entendre. David Guetta, merci d'être avec nous tout le monde. Passez une belle journée. Voici, oh là là, j'ai le bâtard du jour qui vient d'arriver.
1: Les babatards. Les quoi ? Les bâtards du jour. Ouh !
0: Notre bâtard du jour est un camping-cariste du Colorado. Il a vidé son réservoir d'eau usée directement dans la cuve de diesel souterraine d'une station-service, contaminant l'ensemble du carburant qui était disponible pour le week-end du Memorial Day.
2: Mais non !
0: Le nettoyage d'une cuve souterraine contaminée coûte jusqu'à 50 000 $, sans

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10: Salut, 9h02, je m'appelle Coé, vous êtes sur Europe 2, toute l'équipe est là pour vous réveiller tous les matins, si vous ne le saviez pas entre 7h et 11h, nous sommes là et dans un instant, nous sommes fans de radio, vous le savez, nous vous présenterons à un animateur en direct de chez lui.
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10: Cédric Lecor, petit point sur la météo, mon Cédric.
11: Avec plaisir, encore deux salles, deux ambiances avec jusqu'à 28 degrés dans le sud-est aujourd'hui contre 17, 18 seulement dans la moitié nord. Je reviens sur les prévisions météo dans 2 minutes à peine. Patrick Bruel pourrait être incarcéré. Le parquet de Nanterre a requis ce matin sa détention provisoire et sa mise en examen pour des faits de viol et d'agression sexuelle concernant 9 victimes. Le chanteur de 67 ans qui est en garde à vue depuis 48 heures va être présenté dans la journée à un juge. Dans l'affaire Liana, l'avocat de sa famille a pris la parole pour la première fois hier, affirmant que le drame aurait pu être évité si la justice avait eu plus de moyens. Sébastien Lecornu, qui enchaîne les réunions de crise depuis quelques jours, propose notamment la création d'un délai maximum de 3 mois d'enquête en matière de violence sur mineurs. Un projet de loi sur la protection des enfants sera examiné dès la mi-juillet par les députés. Une formation annulée, des rendez-vous décalés. Vous faites peut-être partie des voyageurs impactés ce mercredi par la grève à la SNCF. La circulation des trains régionaux est fortement donc perturbée, hein, notamment en région parisienne avec 1 ou 2 trains sur 3 en circulation sur les lignes Transilien et RER. Seul le RER A roule normalement. Au niveau national, un TGV sur 3 est également supprimé ainsi qu'un intercité sur 2.

0: j'entends Fofana hurler. Il y a un hurlement et on ne voit plus Fofana jusqu'au lendemain matin. Donc, non, mais
1: je vous rassure, en fait, c'est ça qui est bien pour nous.
0: Honnêtement, on est une très belle équipe. Je suis ravi d'avoir Stouff avec nous parce que ça fait déjà plus de.
1: Ah, parce que tu me traînes, quoi.
0: Ouais. Mais ça fait 20 ans, 15 ans.
1: Oui, ça va faire 22.
0: Voilà, donc on se connaît. Ah ouais. Et puis c'est un plaisir. Et puis on a refait cette émission il y a un tout petit peu plus d'un an. Un an et un mois, quoi. Mmh. Où on savait pas ce que ça allait donner, si on pouvait récupérer en deux, ce qu'on pourrait faire, est-ce qu'on s'amuserait, est-ce que les auditeurs viendraient, est-ce que voilà. Et c'est un bonheur à faire tous les matins et tous les. Et là, on a rajouté l'après-midi. On s'ennuie un petit peu.
1: Et le Pietro, et le Corentin. Et
0: attends, j'ai pas fini.
1: Et la pièce rapportée là-bas.
0: Et mon Corentin, voilà, c'est pas doux, c'est pareil, ça commence à faire des années maintenant.
2: Ça va faire 10 ans.
0: Et quelle rigolade. Bon, bah, Pietro, c'est les services sociaux, j'ai un deal avec eux.
3: Mais oui, c'est ça, il y a un
0: ses parents me l'avaient confié il y a 25 ans, ouais. Je me souviens, son père m'avait dit prends-moi, je sais pas quoi en faire. Bon, bah, j'ai récupéré.
2: On l'embrasse, hein, le papa de Pietro.
0: Ah, j'embrasse le papa de Pietro. Il m'a dit écoute, fais-en quelque chose, sinon je vais le défendre. Je l'ai gardé.
4: C'est un abattement fiscal en plus.
0: Oui, oui, oui.
3: C'est les quotas.
0: J'ai des avantages fiscaux. Non, j'ai quelque chose.
1: C'est vrai.
2: Ah, bien.
0: J'ai quelque chose.
1: Donc... Maman.
0: et puis voilà, Evito, qui est le dernier arrivé dans la bande.
4: Oui, toujours.
0: Mais la greffe a bien pris.
2: Ouais,
3: ouais, ça va.
0: Franchement,
3: c'est pas ouf non plus, non. Mais ça va.
0: Non, mais c'est très bien.
1: Et Mélissa aussi.
0: Et puis Mélissa qui est au standard, qui est là avec nous depuis des années. Voilà, j'embrasse notre Cédric, pareil, on ne se connaissait pas depuis longtemps. Et puis on a un petit Théo qui est arrivé à la vidéo, qui s'habille
3: que
0: n'importe.
3: Des gens bien.
0: Qui s'habille n'importe comment avec ses pulls avec des oies sauvages dessus.
1: On veut le garder.
0: Mais on veut le garder.
1: On veut plus s'en séparer, tu vois.
3: Et le petit dernier, le petit Théo de Sciences Po aussi, là, qui est là, qui nous enregistre. Et qui monte des dossiers pour nous couper dans quelques années.
0: Grâce à Marianne dans 3 ans.
1: Alibé.
0: Non mais voilà, c'est une bonne équipe et on s'amuse tous les matins et on essaie de vous changer les idées dans ce monde un peu cinglé par moment, dans ce monde qui part dans tous les sens, et on espère que voilà, que ce soit pour les parents qui nous écoutent, les enfants, les gens qui nous écoutent en famille. Et j'ai l'impression, on verra bien dans quelques années, qu'on a un peu remis peut-être toute la famille dans la voiture.
2: Oui.
0: Tu vois, une espèce d'émission les parents peuvent se marrer, que les enfants peuvent écouter, que même si des fois ça sort un peu de la roue, ça sort pas vraiment.
3: Sur l'émission de la radio d'avant, on n'avait aucun retour sur les enfants. Et là, c'est depuis qu'on a repris ici qu'on a plein d'enfants.
0: Ah, attendez, il y a Laurent Jules qui est venu reprendre son petit.
1: Tiens, il rentre en mode pareil.
3: Ouais. Ah, mais je suis sûr que c'est ça. Vous les écoutez dans le couloir, ils n'ont pas dit mon nom.
0: Évidemment, Laurent Jules qui a été biberonné à Lan, à une radio à Lan, là où j'ai fait de la radio aussi pour démarrer dans l'Aisne. Donc, tu vois, à un moment, ça ne s'invente pas de se recroiser là. Voilà, bon, en tout cas, voilà, ça y est.
1: Et sur Twitch, du coup, on me demande, est-ce que la saison prochaine, vous continuez le matin et l'après-midi?
0: Alors, je peux d'ores et déjà vous dire que oui.
2: Et on fera la nuit, en plus.
0: Voilà. Et ils se sont dit, on peut peut-être caser un 11h30.

0: D'ailleurs, j'ai un message, il faudrait que tu te ravitailles un peu moins. Voilà.
1: Allez. Bah, par rapport au début, oui, mais.
0: Merci. Bah, ça fait qu'un an, hein. C'est-à-dire, dans 3 ans, il sort plus de son studio. Hein. Excusez-moi, mais dans 3 ans, à ce rythme-là, Nico, faut lui élargir la porte. Non, mais c'est la vérité, c'est pour son bien.
2: Nigro.
0: Question d'enfant dans un instant. Ils vont faire de la radio avec nous. Le devine actu du jour. Patrick Sébastien sera là puisque c'est la journée mondiale des archives. Patrick Sébastien va remonter dans ses archives à lui. Une belle histoire, un beau roman et un sondage des parents vus par les enfants. C'est normal, c'est mercredi. Mais laissez-moi vous présenter, en remontant dans le temps à la télévision, un des numéros de Confession Intime. Moi, j'étais fan de cette émission. Je trouvais que Confession Intime, c'était révolutionnaire à l'époque. Voilà, alors, il y avait des thèmes qui étaient faits qu'on ne pourrait plus faire aujourd'hui parce que touchy, parce que tout le monde dirait « Ah, vous vous moquez. Ah, vous devriez pas montrer. Ah, mais quelle honte. » Il y aurait toujours des gens qui hurleraient, mais malgré tout. C'était quand même une émission où il y avait des cas étonnants. Il y avait des vrais et des faux. Il y avait ceux qui exagéraient. Oui. Là, vous allez entendre un couple. Le problème dans ce couple, c'est que le couple va mal. Pourquoi ? Parce que le mari... Il a cette même passion que nous, justement. Il aurait pu faire partie de cette équipe. Il a monté sa propre radio dans la maison. Hein ? Et il fait de la radio H24.
3: Spécial années 80 aujourd'hui. On continue avec un grand succès. Tiens, allez, c'est pour vous les filles, pour vous les chouchous.
0: Alors, voilà. C'est comme ça tout le temps, ce qui a le don de rendre fou sa femme.
4: Ça y est, t'as fini là ?
3: Non, pas encore.
4: Quoi, non, pas encore ?
3: Il rame, hein.
4: Comment il rame ? Allez, non. T'as tout, on y va.
3: Non, je dis bonjour vite fait.
4: Non, tu es éteint.
3: On a pris 2 heures de
4: plus. On y va, les garçons, ils vont râler.
3: Ouais, mais attends.
4: Oh, éteins, je te dis.
3: Mais 2 minutes.
4: Mais éteins.
3: Tout.
4: Tu éteins.
3: C'est fait, c'est coupé.
1: Ah, il écoute quand même.
0: Alors, le couple va tellement mal que des amis viennent chez eux pour essayer de raisonner le mari.
5: Est-ce que réellement ça vaut le coup de s'investir comme ça, quoi ? Est-ce que t'as pas autre chose à faire ou quoi, plutôt que de tenir la dragée à...
4: S'occuper plus de moi déjà, que moi je suis pas dans un coin, rester à faire...
5: Toi, la radio, elle devant la télé, et puis chacun vit de son côté...
6: T'apportes rien,
5: alors. Elle t'apporte rien, et du coup, c'est quoi qui en pratique ? Vos finances.
0: Eh oui,
1: ça coûte cher.
0: Bah oui, parce que ça coûte cher de faire tout ça. Et là, il a la réponse, écoutez bien, il est sûr de lui.
3: Je suis certain que ça doit marcher, et ça va marcher. La radio, elle est quand même écoutée dans 42 pays. Donc, c'est pas n'importe quoi, j'ai même été écouté en Chine. Ah, je ne dis pas que je suis une radio locale, j'ai une radio internationale. J'ai bien un copain avec qui j'ai passé son CD à la radio, il a été contacté par un Chinois.
0: Non. Ah bah oui, moi c'est ce que je vais dire à Alain Liberty, quand il va venir me voir, le patron, je vais dire ça va, je dis bah oui, j'étais contacté par un Chinois. il va me dire oui, alors total respect. C'est fou quand même. Alors moi j'aime bien cette phrase, écoutez.
4: Non, tu es un...
0: La phrase de madame qui intervient, ça marche partout, ça. Quand ma chérie me demande d'aller marcher, alors que je suis en train de

0: quand même. Alors moi j'aime bien cette phrase, écoutez.
1: Non, tu éteins.
0: La phrase de madame qui intervient, ça marche partout ça. Quand ma chérie me demande d'aller marcher alors que je suis en train de regarder Turbo.
1: Non, tu éteins.
0: Ce que dit la femme de Pietre quand il rallume une petite clope au moment de l'apéro.
1: Non, tu éteins.
0: Ce que disent les auditeurs de notre émission, le chauffeur de taxi qui met une autre radio.
1: Non, tu éteins.
0: Ce qu'avait dit Jeanne d'Arc.
2: Elle l'a dit assez fort.
0: Elle l'a dit, elle l'a dit. Si t'avais une pas là, cette Europe 2, venez rigoler avec nous tous les matins. Vos enfants, on a envie de faire de la radio avec tout. Vous, simple, 06 33 11 32 11. C'est mon WhatsApp. Laissez-nous un message.

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1: Dans un instant, vous allez adorer écouter ça très très fort dans la voiture. Camaro, c'est ce que vous allez entendre sur Europe 2. Ça, c'est bon de le réécouter.
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1: Tous les jours, nous sommes là entre 7h et 11h et entre 15h30 et 18h. C'est le moment, avant d'avoir une belle histoire. Tout à l'heure, je parlais d'une étudiante française. L'histoire est dingue. Qui est arrivée une jeune fille qui s'appelle Anaïs. Je vous expliquerai tout ça tout à l'heure. Pour l'instant, question d'enfant, 06 33 11 32 11. Faites-vous plaisir, les gars.
3: Salut l'équipe, c'est Wyatt. Quand Salut. Les adultes vous dites « on verra », ça veut dire quoi? Parce qu'on ne voit jamais.
4: Ça veut dire non.
1: T'as tellement raison.
5: Ah, ouais, ça veut dire
1: ouais, non. Est-ce que je pourrais aller avec mes copains en vacances? On verra.
6: Une mobilette.
1: On verra. Je crois que t'as raison, mon grand.
7: Mais moi, tu vois, je suis en train de discuter avec la direction pour la saison prochaine. Je leur ai demandé une augmentation, ils m'ont répondu la même chose.
1: On verra.
8: Ça pue en général.
1: Ouais. Bah, c'est pareil. C'est exactement. Ouais, c'est vrai que quand tes parents disent.
8: On n'a pas trop la réponse, quoi.
1: Dis, non, mais on verra si on a compris.
8: Oui, c'est que c'est. Non, mais bon, peut-être que.
6: Et des fois, ça veut dire si je gagne au loto aussi, ça.
1: Ouais,
6: on verra.
9: Salut l'équipe, c'est Timéo. Piette, c'est quoi ton travail?
1: Ah! Ça, c'est vrai, quand même, moi, c'est un mystère. Alors, je vais prendre un papier, un stylo. Je vais essayer d'avoir la réponse. Alors.
6: Mais ne vous fiez pas au personnage. Je suis un bourreau de travail. C'est moi qui fais tout ici.
8: C'est vrai.
1: Bah, vas-y, c'est quoi?
7: Un bourré de travail.
6: Un bourré de travail.
1: Donc,
6: de mettre du contenu dans l'émission, à la base. Je suis auteur sur cette
1: émission. Est-ce que t'as remarqué que même quand il a dit je mets du contenu dans l'émission, il s'est retenu de pas rire.
6: C'est non, même lui. J'étais là, je dis est-ce que je vais dans la vanne ou parce que ça sert à rien, on s'en fout.
1: C'est
6: de dire ce que je fais. Je fais rien. Je suis un branleur, je fais rien.
1: Il est contenutologue.
6: Je suis contenutologue.
8: C'est de l'édito.
6: J'écris des blagues
8: de l'émission.
1: Non, c'est vrai. Non, c'est un gros bosseur.
4: C'est une machine,
1: un gros bosseur. Il vérifie pas tout. Mais des fois, on va dire que quand il prend une news, il vérifie pas si elle existe, ça l'arrange.
6: Le principal, c'est que
8: ça fasse marrer.
6: Faut que c'est drôle.
1: Voilà, il met du contenu. Faut que c'est du contenu vérifié, ça c'est un autre métier.
4: C'est nous qu'on écrit.
1: Pour l'instant, c'est du contenu.
10: Salut l'équipe, c'est Sakine, c'est quoi une hypothèque?
1: On va réécouter, mon grand.
10: Salut l'équipe.

0: Oui, bah moi, c'est moi qui commande tout ça.
1: Vito.
2: Bah, c'est.
1: Charlotte.
2: Ouais.
1: Ah, je suis d'accord. Je le vois, de toute façon, t'as une tête de faible. T'as des yeux de faible.
2: Attends qu'on arrive à toi.
1: Ouais, attends, on va y arriver.
3: Je lui fais croire que c'est elle alors que c'est moi qui commande.
1: Voilà. Sauf.
4: C'est moi la chef. Laissez-moi croire aussi.
3: Non, j'ai aucun doute.
4: Ah non, je pense que c'est lui, mais.
0: Tu sais que la dernière fois, j'ai fait une soirée avec Pietre chez Tony qui bosse avec nous l'après-midi. Il était en train de faire à manger. On a eu cette discussion. Et Pietre, il était tout seul en train de faire revenir ses champignons. Il disait non, mais crois quoi, elle, c'est moi le bonhomme chez moi.

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0: Cédric Lecor.
1: Oui, priorité à l'actu, évidemment.
0: Mais bien sûr, et à la météo, comment on s'habille, voilà. On ne sait même plus.
1: De la fraîcheur encore ce mercredi sur les trois quarts du pays, alors que le mercure va frôler ou même dépasser les 30 degrés dans le sud-est. Aujourd'hui, météo plus complète à la fin de ce flash. Après deux jours de garde à vue, Patrick Bruel va être présenté à trois juges d'instruction ce mercredi. Le parquet demande la mise en examen du chanteur de 67 ans pour des faits de viol et d'agression sexuelle sur 9 victimes. Il requiert aussi sa détention provisoire. Patrick Bruel pourrait donc être incarcéré dans la journée. Le gouvernement, mis en cause par la famille de Liana, l'avocat des parents de la collégienne assassinée, a affirmé hier que le drame aurait pu être évité si la justice avait eu plus de moyens. Un tacle aux propos d'Emmanuel Macron et de Gérald Darmanin, qui considèrent que les dysfonctionnements ne sont pas liés à un manque d'effectifs. Sous pression, le gouvernement a annoncé que le projet de loi sur la protection des enfants serait examiné dès la mi-juillet à l'Assemblée nationale. Une journée pour le moins compliquée sur les rails, surtout si vous allez au boulot en train. 4 syndicats de cheminots sont appelés à cesser le travail. Le trafic des trains régionaux est fortement perturbé depuis ce matin dans tout le pays, particulièrement en région parisienne, avec seulement 1 ou 2 RER et Transilien sur 3 en circulation. Seul le RER A est épargné. Au niveau national, la SNCF prévoit 2 TGV sur 3 et 1 intercité sur 2. D'un rail à l'autre, selon Santé publique France, les passages aux urgences liés à la consommation de cocaïne ont fortement progressé l'an dernier. Plus de 6500 admissions qui ont été suivies par près de 2100 hospitalisations. Des taux de passage particulièrement élevés en Bretagne et en Provence-Alpes-Côte d'Azur. Une célébration historique ce mercredi à Barcelone. Le pape Léon XIV va célébrer une messe

0: Merci.
1: Comment sélectionne les messages. Ouais. Stouf est la meilleure de l'équipe.
2: Un autre message qui vient d'arriver, mais quelle beauté et quelle grâce.
0: Bonjour à tous. Stouf, c'est un vrai rayon de soleil.
2: Allez. Allez, on y va. Allez, tu sais quoi, tu t'en fais un dernier et puis on n'en parle plus.
0: Quoi? Alors, non, là, attends, il y a quoi d'autre? Attends, je regarde, je remonte. Hello, c'est un grand plaisir pour moi de retrouver toute cette équipe. Continuez ainsi, nous dit Geo Taze.
2: Merci les amis. Hier, c'était la journée mondiale des archives. Pour nous aider à parler archives, on a qui ce matin?
3: On a Patrick Sébastien.
2: Ah bah oui. Hey.

0: 5 et 4.
1: Salut, salut les petits culs, ça va les lève-tôt?
2: Salut Patrick,
1: ça va? Ça va, putain, on aime les ballons. Vous voulez parler bien?
2: Non.
1: Ça va, je déconne. Attends, Pietro, il y a ton engin qui traîne.
2: Ah,
1: bouge pas, je vais le charmer comme un serpent.
3: Oh, dis donc,
1: ouais. T'as vu comme elle gigote?
2: Wow.
1: T'approches pas, Corentin, ouais. Va te porte, c'est pas le con.
2: Pardon, désolé. Merci Patrick, c'est toujours un plaisir de vous voir faire en fait.
1: Ouais, ça va, qu'est-ce qu'il y a? Putain, t'es jaloux.
2: Non,
1: attends,
2: non.
1: Mon Corentin, ouais. J'ai aussi pensé à toi, baisse ton pute.
2: Ouais.
1: Attends, serre les fesses.
2: Ouais.
3: C'est mieux là.
1: C'est bien mon champion, t'as mangé des fibres. Ça me rappelle une vieille Covid.
2: Non. Bon bref Patrick, hier c'était la journée des archives. Vous en avez de la télé à nous partager ou pas?
1: Déjà, je vais te dire un truc, tête de pneu. Parle plus de télé avec moi parce que j'en ai plus rien à foutre des médias. Bah, tu sais, depuis que France Télé m'a laissé tomber comme une merde. Non, en fait, les archives, je vais te dire, faut les garder. C'est un peu la trace de notre passage sur cette terre.
2: Vous voulez dire que les archives sont un peu les mémoires de l'humanité?
1: Non.

0: il tape chocolat, machin, voilà, qui n'a rien à voir avec moi.
1: Ouais.
0: Et un autre, je fais faire le ménage dans ma cuisine en t-shirt blanc.
2: Mais t'es un tortionnaire, toi.
0: C'est monsieur propre. Monsieur propre.
3: Il est
0: voilà. Mais franchement.
3: C'est vrai,
0: ah ouais, mais je connais cette histoire, je l'ai même fait. Les sondages, est-ce que les enfants vus par les parents? Non, l'inverse, parents vus par les enfants, ça arrive.
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3: Merci pour vos gentils messages sur les réseaux. Pour vous qui nous écoutez peut-être à l'autre bout de la France, à l'autre bout du monde avec l'appli Europe 2. 9h50, ça c'est ce que vous allez entendre dans un instant, c'est Pink. Merci d'être là. 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
3: Moi, bien sûr, moi, bien sûr. Il y a une petite vidéo qui est en train de cartonner sur les réseaux ce matin, sur mon Insta. Ouais. Allez la voir, c'est la vidéo de notre Fofana. Parce que Fofana, elle est magique parce que tous les matins, je la filme pour lui faire un bisou et lui dire bonjour et elle parle. Et elle parle et des fois je sais, tu vois, et ce matin elle était contente parce qu'elle disait qu'on était gentils. Elle trouvait l'équipe, elle nous trouvait les plus gentils de l'immeuble.
5: Bah logique en même temps.
6: Pourquoi fois j'étais dans l'ascenseur avec 4 personnes et je sais pas, à un moment l'ascenseur s'ouvre, il y avait Fofana dans le couloir et Fofana nous regarde et elle fait bonjour et j'étais le seul à lui répondre.
3: Mais parce que les gens, vous savez, c'est le problème des gens qui oublient les formules de politesse et de dire bonjour à tous les gens.
4: Tu les as pas enculés ?
3: Peu importe le niveau. Non mais alors c'est vrai que des fois.
4: J'aurais dit dans l'ascenseur, je fais les gars, la politesse en fait, on te l'a pas appris.
7: Il l'a vengé, il a pété avant de descendre.
4: Je sais pas, la politesse, on dit bonjour, tu réponds bonjour, c'est juste un truc.
3: Stouff, tu n'éviteras jamais que dans n'importe quelle entreprise. Il y a toujours des gens qui ignorent le personnel de nettoyage ou le
5: machin. Oui, mais qu'ils en profitent, ces gens-là, parce que pour l'instant, elle dit bonjour, mais là, c'est en train de devenir une star.
4: Il y a un jour,
5: elle va arriver le matin à dire je dirais plus bonjour.
3: Je peux te dire qu'un jour, c'est eux qui voudront faire des selfies ça, avec notre femme de ménage. Le sondage sur les parents vu par les enfants, on est mercredi aujourd'hui, pour 74% des enfants. La personne qui dit le plus grand nombre de gros mots entre papa et maman,
5: papa,
3: c'est le père.
7: Au volant.
6: À la maison, non.
4: Je crois qu'à la maison, moi, c'est moi.
3: Au volant, je pense que ça peut être maman. Parce que les mamans, des fois, au volant, c'est pas les dernières. 20...

0: pas les plus doués en foot. Hein. Reste avec nous. En 2 minutes, 10 heures.
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3 en circulation sur les lignes Transilien et RER. Seul le RER A roule normalement et au niveau national, un TGV sur 3 est également supprimé. Ainsi qu'un intercité sur 2, 4 syndicats de cheminots appellent à la grève pour obtenir de meilleurs salaires et dénoncer la souffrance au travail. C'est la conséquence de la canicule du mois de mai et aussi d'un déficit de pluie au printemps. Les nappes phréatiques se sont asséchées ces dernières semaines. Près de 80% d'entre elles affichent même un niveau en baisse au 1er juin, selon le bureau de recherche géologique et minière. Mais la situation reste satisfaisante pour plus de la moitié des nappes après un hiver particulièrement pluvieux. Direction les États-Unis. Après leur victoire lundi face à l'Irlande du Nord en match amical, les Bleus doivent s'envoler pour Boston à la mi-journée. C'est dans la capitale du Massachusetts que l'équipe de France a établi son camp de base pour toute la durée du mondial. J-1 donc pour la compétition. Le coup d'envoi sera donné demain soir avec la rencontre Mexique-Afrique du Sud. Les hommes de Didier Deschamps joueront leur premier match mardi contre le Sénégal. Et puis bonne nouvelle aussi pour leurs collègues féminines. Les Bleus ont validé leur billet pour la Coupe du Monde 2027 hier grâce à leur victoire 1-0 contre l'Irlande. Ce sera au Brésil donc l'année prochaine. Et puis il y a une météo mitigée donc sur les trois quarts du pays, encore de possibles averses. De la Normandie à l'Alsace en passant par la région parisienne, elle pourrait être orageuse localement dans le nord-est. Le tout en alternance tout de même avec des éclaircies. Alors que le soleil et la chaleur sont toujours au rendez-vous du côté de la Méditerranée, vous aurez jusqu'à 30 degrés en Corse contre 21 degrés à Périgueux, Bourges et Chalon-sur-Saône, 19 à Paris, 18 à Caen, 17 du côté d'Épinal.

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1: Bonjour à toute l'équipe, c'est Timmy en Ile-de-France. Je voulais juste

0: hôtel, piètre.
1: Non, déjà, pas convieux. Ce matin, on se réveille, on est le 10 juin. C'est toi qui les as, les 175
0: 000. Déjà, je vous le dis pas.
1: Bon, voilà, oh, première chose.
0: Non, mais gueule, attends, justement, avant de dire faire des conneries, tu
1: qu'est-ce que tu ferais? Tu ferais quoi?
0: J'en sais rien. Je te dis déjà, je vais à l'hôtel, je rentre pas chez moi.
2: Un métavis. Bon,
0: parce que j'ai envie de.
1: Déjà, première pause.
0: Et de me faire servir.
1: Non, mais première pause. Tu gagnes 75 bars, je vais à l'hôtel.
0: Je rentre pas chez moi, j'ai pas envie de rentrer.
2: Mais un Ibis.
3: Je vais voir ma femme.
0: Je sais pas où.
1: Avec ta femme.
0: Oh.
1: Je ne sais plus quoi faire de ce garçon. Bon, bref, en tout cas, je le dis pour tous les Français qui avaient joué et qui n'ont pas regardé, c'est mort, c'est plié, c'est emballé. C'est un Belge, je suis très content pour celui qui a gagné. S'il m'écoute, bon, bah, n'hésitez pas à faire un don. Hein. Voilà,
3: parce que moi, pour sauver cette radio.
1: Si vous savez pas quoi en faire, moi, on peut racheter des trucs. Il y a des radios à racheter en ce moment, il y aura des télés à racheter bientôt. Hein.
3: Ah oui.
1: Oui, mais je vous le dis, à bientôt, il y aura vraiment des radios à racheter, il y aura des télés à racheter.
2: Moi, j'ai mon aspirateur qui est mort. Hein.
1: Il y a des magazines à racheter, il y a un aspirateur de Vito à racheter. Ouais. Non, mais si vous voulez des conseils dans les médias, on peut vous aider un petit peu.
2: Merci, hein. Ça va payer.
1: Tiens, une info. Joël Burger.
3: Là,
1: c'est un Américain.
3: Du hamburger.
1: Non, non, Joël Burger. Il a annoncé sur les réseaux sociaux qu'il allait épouser, ça s'invente pas, Ashley Kig. Et les deux, ça devient Burger King.
0: C'est drôle.
1: Leur histoire, elle est devenue virale. Et le couple Burger King ont été, oui, des cadeaux offerts par Burger King, la marque, qui ont pris les frais de mariage. Ils ont envoyé des cadeaux personnalisés. Le couple a joué le jeu. Les décorations de la marque Burger King, des accessoires assortis. Il y avait même une tenue personnalisée pour fêter le mariage.
0: Wow. Ah, ils se sont fait financer, quoi. Malin.
1: C'est drôle.
2: Malin. Ça est trop chou.
1: C'est marrant. Tu t'appelles Burger King, tu vas jusqu'au bout. C'est marrant. Voilà, bientôt, ils auront des jumeaux. Ils vont les appeler Double Whooper. Et puis, bien sûr. C'est comme ça, vous nous faites la totale. Le classement du Uber Eats Machine. Vous connaissez le Uber Eats Machine, c'est le classement de la nourriture que vous avez le plus commandé chez vous à la maison. Uber Eats Machine, cette semaine, classement français, classique français. Le plat que tout le monde adore et qui fait souvent la joie de votre grand-mère quand vous y allez le dimanche, le bœuf bourguignon.

0: 1, numéro 1 du classement du Uber Eats Machine. Cette semaine, elles font l'unanimité auprès de tout le monde. Les grands les adorent, les petits les adorent. Attendez, ne recommencez pas avec les histoires de crème fraîche.
1: Ah non.
0: Numéro 1, les pâtes carbonara.
2: Moi, ce que je commande le plus, ce sont les pâtes carbonara.
3: J'adore.
2: Ajoute du crème.

0: peux plus le blairer, eux.
1: C'est vrai que c'est bon, les pâtes carbonara.
2: Toute mon enfance, j'ai mangé à la crème fraîche. Hein. J'ai découvert il n'y a pas longtemps qu'on ne mettait pas de crème fraîche dedans.
1: Il y en a que j'aime bien aussi, c'est des cacio pepe. Comment elles s'appellent?
3: Les polpettes.
1: Non, les pâtes à la
3: cacio pepe.
1: Cacio pepe. C'est du poivre et du fromage pecorino, la machin et tout.
4: C'était la sœur du pépé qui fait du cacio.
5: Non, la cacio pepe, non.
1: Des pâtes à la sueur de Pépé qui fait du cash. Je sais plus quoi faire pour eux. Voici Angel et Justice, c'est Europe 2. Dans un instant, journée mondiale de la poupée aujourd'hui. Nous reviendrons là-dessus sur Europe 2. Restez avec nous, il y aura le quiz des poupées. C'est la Saint-Landry aujourd'hui. On essaiera d'en trouver, de leur souhaiter bonne fête. Pas gagné.

0: Zoé, c'est comme les voitures d'époque qui prennent de la valeur avec l'âge.
1: Les Young Timers.
0: Après, ça reste une R18, quoi.
1: On va pas s'emballer non plus.
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3: Salut, merci d'être là, message de Stouff. Vous nous suivez ce matin sur les réseaux comme d'habitude, Coé officiel sur Insta, sur Twitch, TikTok, Facebook et YouTube.
4: Oui, petit message sur les réseaux. Et là sur YouTube, il y a Virginie Lyon qui nous dit: si je gagne 1 million, je donne la moitié à Stouff et Pietre.
5: C'est gentil, merci.
4: Merci Virginie, merci
5: beaucoup.
4: Du coup, t'as plus rien.
5: Hein. La moitié à Stouff et la moitié à Pietre.
3: Bah voilà.
4: On a aussi Noémie sur Facebook qui nous dit: j'adore Corentin, il est drôle et plein de talent. J'écoute l'émission matin et après-midi. Rien que d'entendre son rire, ça donne le sourire la journée. Merci
6: c'est
4: beaucoup.
6: C'est vrai qu'il a un rire communicatif. Un petit mouflon. C'est vrai ça. Bon, voici la journée mondiale de la poupée. En général, c'est comme ça, il y a des journées mondiales partout. Ouais. Celle-là, elle fait pas de mal. Ouais. C'est aujourd'hui, c'est le 10 juin. Je vous pose des questions. Vous me dites si elles existent vraiment, Pietre. Une poupée pour gruger les radars de covoiturage, ça existe ou pas?

0: Pi de la NASA. C'est une poupée pour tester le nettoyage des poussières lunaires et des combinaisons spatiales. Ça existe ou pas?
1: Oh non.
2: Si, ça peut exister.
0: Ah, si, ça existe. Oui. Vito, une poupée déguisée en contrôleur fiscal pour te rappeler de faire ta déclaration d'impôt, ça existe ou pas?
3: Il faudrait qu'on l'achète à Corentin, mais.
1: je l'éclate, moi.
0: Non, ça n'existe pas. La poupée qui fait la queue à ta place, taille humaine, expression résignée. Bon, vendu avec un chariot de supermarché miniature. Ah oui, expression résignée.
2: Résignée, genre je fais la queue.
0: Est-ce qu'elle existe, cette poupée qui fait la queue à ta place?
4: Bah non, mais ce serait bien, je pense.
0: Mais ça va venir avec les robots. Ouais. La poupée

0: C'est comme ils mettent sur les bords des plages.
1: La poupée anti, la poupée parent professeur, pardon, Vito. Oui. Pour les réunions scolaires, tu peux pas y aller, ça te saoule. Elle hoche la tête, elle prend des notes, elle repart sans avoir compris ce qu'on lui a dit sur le niveau de ton fils.
2: J'ai pas d'enfant, mais ça me paraît pas mal, ça.
1: Ouais, bah non, ça n'existe pas. La, Pietro, la poupée péteuse, tu peux l'accuser quand elle pète, elle dit que c'est elle.
3: Ah oui, ça doit être bien ça.
1: Non, ça n'existe pas. Et enfin, la poupée cul, c'est tu peux t'en servir quand t'as plus de PQ, c'est tout.
4: N'importe quoi. Ça, c'est le délire de
1: Pietro. Non. Ça n'existe pas. Coé sur Europe 2. 10h18, bonne fête les Landry et on aura le gagnant de l'Euromillion.
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6: La la la la la la la la la. Ray arrive dans un instant. Michael Jackson dans la foulée avec Black and White. C'est énorme ce titre de Michael Jackson. Ça va s'écouter très fort si vous êtes en voiture, si vous êtes dans les bouchons, peut-être à l'approche des grandes villes ou dans soit Lyon, Bordeaux, Marseille, Lille, toutes les villes qui roulent très très mal. Nice, voilà. Vous tous, courage, prudence, allez-y doucement si vous êtes à l'arrêt. Nous sommes là tous les matins entre 7h et 11h pour essayer de vous amuser, de vous changer les idées. Et retour 15h30, 18h. Il y a qui dans l'émission cet après-midi avec nous ?
7: Moi.
6: T'es là, mon petit Corentin ?
7: Oui.
6: Pietro, t'es là ?
8: Oui.
6: Tony sera là, évidemment, c'est le producteur de l'émission, manquerait plus qu'il vienne pas. Vito, t'es obligé.
8: Pas le choix, ouais.
6: Stouff, hop, je te laisse
9: non,
6: avec les enfants.
9: Je suis pas là.
6: C'est Nathalie qui est là.
9: Je m'occupe d'autres enfants à part vous, tu vois.
6: Donc. Nathalie. Je suis sûr que les tiens sont plus simples.
9: Et c'est vrai, hein, effectivement, ils m'écoutent un peu plus.
6: On aura Nat qui sera là tout à l'heure cet après-midi et qui reçoit sur C Star vendredi dans son émission Flashback, Jerem Star.
10: Coucou mes vermines.
6: C'est de la même famille, hein, parce que Jerem Star est de la famille de C Star.
8: Ah, c'est pour ça.
6: Hein, bien sûr. Ils ont eu deux enfants, ils ont eu C et ils ont eu Jerem.
8: Ah,
6: donc voilà, oui. Et il a gagné son action. Il était en procès parce qu'il avait interrompu une corrida pour la défense des animaux. Il l'a gagné. Donc voilà, il sera l'invité pour tout savoir sur sa vie. C'est un garçon qui a bougé, je trouve.
9: Qui a mûri.
6: Non mais c'est vrai, hein. Bon, on a tous, à un moment donné, on fait des conneries qu'on fait 10, 15, 20 ans. Et il a mûri, il s'est mis sur la protection animale, etc.
7: Est-ce qu'il a choisi le clip de la corrida, du coup, dans ses stars pour l'émission ?
6: Oui, Francis Cabrel, la corrida, bien sûr. Oui, il l'a choisi, tu penses bien. Saint-Landry. C'est d'aujourd'hui, ouais. C'est la Saint-Landry. Est-ce que vous savez qui était Landry ?
8: Je connaissais Landru, mais pas Landry.
6: Non,
8: mais...
6: Landru. Saint-Landry était un peu mieux, était évêque de Paris quand même.
8: Ah.
6: Associé aux premières œuvres charitables de la ville. Voilà, c'était au milieu du 7e siècle.
8: Ah oui, ouais.
6: Il a vendu jusqu'à ses meubles et ses vases pour nourrir les affamés du quartier. C'est beau, non ?
8: C'est beau, ouais. C'est beau.
10: Il est au paradis.
6: Et ce serait lui qui aurait fondé l'Hôtel Dieu. Voilà, je vous le dis comme ça au passage. Ça, quand vous passerez, si vous venez en week-end à Paris, région parisienne, vous passerez devant l'Hôtel Dieu, vous direz, bah, c'est
8: Saint-Landry,
6: ça. C'est Saint-Landry, ça. Il a vendu sa cheminée. Non, c'est pas la même chose. Ah bon, c'est pas le même ? Non, c'est Landry.
8: D'accord. Et voilà. Dieu, c'est là qu'il vit, donc à l'Hôtel Dieu.

0: Aujourd'hui, c'est le 10 juin. Et le 10 juin, c'est quoi?
1: C'est la Saint-Landry.
0: C'est la Saint-Landry.
2: Ah oui.
0: Ainsi que la Saint-Bogomil. Mais bon, on en apprend.
2: Oui.
0: Landry, bonne fête. Je m'appelle Coé, on est en direct sur Europe 2, dans toute la France.
2: Ouais. Bonne fête, Landry.
0: Et on voulait vous souhaiter une bonne fête, Landry.
1: Merci, merci.
0: Il y a beaucoup de monde qui vous ont appelé ce matin?
1: Non, personne ne souhaite jamais ma fête.
0: Ouais. Oh, ça fait quoi de ne pas avoir d'amis, Landry?
1: Non, c'est pas ça, c'est que je crois que c'est même pas dans le calendrier, si.
2: Bah si, Landry. Bah si, la preuve, on a
1: passé. Ouais, bah franchement, je sais pas. Personne ne me la souhaite, en tout cas.
0: Personne n'a souhaité bonne fête à Landry.
2: Heureusement qu'on est

0: dégager monsieur, monsieur peut dégager madame, tu te fais une nouvelle vie. Oui, bien. Je pense que quand t'as passé un certain âge, t'as les enfants, le machin, tu t'entends bien avec la personne avec qui tu es.
1: Ouais.
0: Pff, tu vas, pour de l'argent, tu vas reprendre quelqu'un qui va arriver pour ton pognon. Ouais. Non, honnêtement, je suis pas sûr. Je pense
2: que non, tu seras pas heureux.
0: Non, mais c'est ça. C'est que non, mais par contre, ça doit être un kiff hein, quand même. On peut se le dire entre
1: sur
0: nous.
1: Sur le coup, je pense que les deux premières semaines, ça doit être du grand n'importe quoi. Hein. Et puis en plus, tu te fais plaisir, comme tu dis. Généralement, t'en donnes à tes amis, mais à ta famille. Et là, tu te fais tes trucs.
0: Je pense vraiment qu'il y a une, vraie parano. Je pense qu'il y a une vraie parano de à qui tu le dis.
1: Oui.
0: Selon. Oui. T'habites dans une grande ville. C'est-à-dire, par exemple, t'es en plein centre de Marseille, t'es à Lyon. T'as une forme d'anonymat.
2: Tu passes inaperçu, ouais.
0: Okay. Mmh. T'habites dans une petite ville. C'est tu le dis à qui?
2: Un petit village.
0: Tu te vois avec un secret pareil, ça veut dire que tu vas dire ah non, surtout ne disons rien aux gens, vivons comme si de rien ne se passait. Bah, tu peux pas en faire.
1: Et si à partir du moment où tu le dis dans un village, mon gars,
3: c'est terminé. Et t'as l'impression que tout le monde le sait.
0: Bah évidemment.
3: Salut, comment ça va? Mais ça va, pourquoi? Qu'est-ce qu'il y a?
0: Ah, tu demandes comment ça va? Tu veux de l'argent, c'est ça? Hein? Hein? Parce que tu m'as demandé comment ça va. Tu ne le demandes jamais comme ça. Non, mais je pense que c'est.
4: Tu peux détester aussi des gens.
0: Ben oui.
4: C'est soit tous les gens vont être gentils avec toi pour avoir du blé, ou soit ils vont dire ah, regarde l'autre là, l'autre plein des salités.
0: Tes enfants ils t'appellent pour dire bonjour, Kata, tu veux du blé encore?
2: Ah, ça. Est-ce que ça doit être bien quand même?
0: Bah non.
4: Ah, moi, je me casse, je leur vais.
2: Ah
4: hey.
2: Oh là là,
0: oui,
4: mais vraiment.
2: Les soucis de facture et tout,
0: bon,
2: t'oublies.
0: En tout cas, c'est un Belge qui a gagné, je crois que nous avons.
1: Alors,
4: on a le bourgmestre belge avec nous. Bonjour monsieur.
5: Alors, je suis pété d'oseille, je le dis, je suis pété d'oseille. Vous êtes Jean-Luc, vous êtes Jean-Luc,
0: non,
5: suis riche et je vous emmerde, et
4: non,
5: voilà.
4: Non, mais attendez là, parce que c'est pas du tout ça le truc.
0: Oui.
4: Non.
0: Comment?
4: J'ai dit attendez, parce que là, c'est pas du tout vous qui avez gagné. Hein.
1: Non, c'est un Belge, mais c'est pas vous.
5: Ah, oh, attendez, attends, excuse-moi, je n'entends rien du tout.

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2: Et on en est où du prix de l'essence? Parce qu'il y a un mois, c'était à la une de tous les journaux, on n'aura plus d'essence pour cet été, on a trois mois de stock, on va arriver à des prix monstrueux. Bon, le détroit d'Ormuz, il n'est pas plus libéré que ça. Les États-Unis retirent sur l'Iran. Retirent sur l'Iran, etc. Donc j'ai l'impression que ça ne passe pas plus. Et on n'en parle plus et les prix n'augmentent pas plus que ça. Donc,
3: ça a même baissé, hein.
4: Oui, mais du coup, c'est ce qu'on disait la dernière fois, c'est que ça a baissé genre à 1,90, tu vois. Et maintenant, tout le monde est content.
3: Bah, quand tu l'as à 1,95, le gasoil, t'es content. Ouais, ouais.
2: Alors que, bah, c'est non, vrai, ouais. C'est pas fou.
5: Mais en fait, c'est ça.
2: C'est-à-dire qu'en fait, c'est comme quand il y a eu l'arrêt de la montée de l'inflation. Vous vous souvenez, tout le monde disait le beurre, les œufs, ça n'arrête pas de monter. Le jour où ça a arrêté de monter, les gens ont dit ah, bonne nouvelle, l'inflation s'est terminée. Mais les prix n'ont pas baissé.
5: Bah, non.
2: C'est-à-dire qu'en fait, ils ont arrêté de monter. Donc l'inflation s'arrête, sauf que si tu remontes à 2 ans avant, elle est encore.
5: Mais c'est comme ici, le ticket de métro qui était soi-disant monté à 2,50 pendant les JO et toujours à 2,50 là.
2: Y a pas de toute façon, quand un truc est grappillé, il est grappillé.
5: Ah bah c'est ça.
2: Souvenez-vous sur vos fiches de salaire, les gens qui m'écoutent, quand vous disiez oh, la RDG, PS, ne vous inquiétez pas, 1 dollar, on va vous prendre 0,5%. Mmh. Sauf que quand c'est 0,5, ça devient 1, 2 ans après, 1,5, puis au mois d'août, on te passe une loi, il passe à 3. Puis un jour, tu te rends compte, tu regardes ta feuille, tu dis bah, c'est marrant, il est passé à 6. Il n'est plus 1 dollar du tout. Voilà, bah, c'est un peu. Ouais, c'est un peu.

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0: Expression boomer.
1: C'est quoi, on va rejouer là?
2: On est boomer.
3: Tu partiras avec qui, mon Nico?
2: Moi, je partirai avec ma compagne, mes deux enfants.
3: Bon, je te fais un gros bisou en tout cas, je t'embrasse fort. Bisous.
2: Merci
3: beaucoup. Bisous, mon pote, bisous.
0: Bisous.
3: Restez avec nous. Ah bah non, restez pas avec nous.
0: Même plus dans le bus. Bah, tout à l'heure, enfin pour vous.
3: Attends, je vais dire au revoir.

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2: Demain, il va y avoir du bac français, si je ne dis pas de bêtises. Courage à tous les parents qui sont parfois beaucoup plus stressés que les enfants qui n'en ont absolument rien à foutre. Très bien, puisqu'on était dans les révisions ce matin, on s'était dit quand même, et on avait trouvé un gars sur les réseaux sociaux, il est fantastique, hein, le gars. Alors, prenez pas la première, le truc sur le calcul, on prend pas celui-là. C'est là, il prend son micro, il pose des questions aux gens, et tu sens qu'il a le début d'une question, mais il a pas la deuxième, et surtout, il a pas la réponse.
3: C'est quoi la capitale du Luxembourg ?
4: Luxembourg.
3: C'est quoi la capitale ? Madrid.
4: Bah non. Madrid, c'est la capitale de l'Espagne.
3: Ouais.
2: Alors on prend pas la question d'après, on prend l'autre derrière qui était une petite question très courte mais très débile.
3: Tu préfères être à la rue ou vivre dans un logement ?
5: Bah attends, je réfléchis.
6: Pas dit qu'il fasse carrière dans le journalisme, lui. Hein.
2: Et alors, je vais vous dire, attendez, vous savez pas la suite, parce qu'après, il part en roue libre. Alors là, tu sens qu'il a des questions, mais il a plus d'idées.
3: Moi, je fais une pipe ou pas ?
2: Voilà. Mais, préfère devenir millionnaire ou être brûlé vif ? Je sais pas, je...

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2: Et oui, un mercredi dans les Pays de la Loire, ça se passe avec Europe 2 dans les oreilles, bien sûr. Du côté d'Angers, j'arrive avec vos dossards pour un événement à ne surtout pas manquer. Et puis vos passes aussi à gagner pour le Puy du Fou, pour aller en profiter. Bah, restez bien là, on va jouer ensemble dans la journée. Pour l'instant, de la musique, This Is avec Théodora. C'est Mélodrama et c'est sur Europe 2 Pop Radio.

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0: cette fin de matinée, dernière ligne droite peut-être avant la pause déj et puis aussi avant le mercredi libéré. Et pour vous accompagner, je reste avec vous avec bien sûr de la musique, des cadeaux aussi. Et dès midi, on fait un petit point sur les infos, sur la météo. Et Alex Warren et Jessie J arrivent.
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Des grands classiques Pop Europe 2 et puis aussi des nouveautés. Je vous fais découvrir Martin Garrix, notre DJ qui a fait appel à un chanteur que vous connaissez bien ici sur Europe 2, Ed Sheeran. Martin Garrix en duo avec Ed Sheeran, c'est Repeat It et c'est sur le nouvel Europe 2. Et déjà premier sur la Pop Europe 2 Pop Radio.

0: Des licenciements qui n'impacteront pas les équipes des 53 boutiques de Nespresso en France. Nouveau regain de tension au Moyen-Orient entre l'Iran et les États-Unis. Washington a réagi cette nuit à l'abattage hier d'un de ses hélicoptères. Des frappes dans la nuit sur la côte sud de l'Iran, dans le détroit d'Ormuz, qui prive 20 000 personnes d'eau potable. En foot, les deux derniers matchs amicaux avant le coup d'envoi du mondial américain demain, qui sera lancé par l'affiche Mexique-Afrique du Sud. Deux rencontres à suivre ce soir, Portugal-Nigeria et puis également Angleterre-Costa Rica.
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2: En Loire-Atlantique, un beau mercredi avec quelques passages nuageux, sinon principalement du soleil. Alors qu'en Maine-et-Loire et dans la Sarthe, le ciel sera un petit peu plus couvert par les nuages. Les températures, elles sont de 17 degrés à la Bernerie en Ré et à Changé, 19 degrés du côté de Rezé et jusqu'à 20 degrés à Chemillé en Anjou. Le soleil brille demain, la journée qui sera bien ensoleillée. Et pour démarrer l'après-midi, ce mercredi, vous le passez avec Europe 2 Pop Radio et tous les artistes pop. Et on démarre avec la belle voix simple de

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2, je vous partage des classiques et puis aussi des nouveautés. Charlotte Cardin, vous l'avez connue grâce à son succès Feel Good ou encore Tant pis pour elle, et elle est de retour là juste avant l'été avec son nouveau titre The Way We Touch. C'est sur le nouvel Europe 2 et déjà premier sur la pop Europe 2 Pop Radio.

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2: Vous vouliez passer un bon mercredi après-midi, et bien vous avez choisi la bonne radio pour ça. Sur Europe 2, dans les Pays de la Loire, je vous partage un titre indémodable qui va vous faire plaisir à coup sûr. C'est mon bonus Pop Europe 2, c'est Shaggy avec It Wasn't Me. C'est sur Europe 2.

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dans les Pays de la Loire, sur Europe 2, vous le savez, vous le connaissez, David Guetta, il produit, il crée ses titres et puis il reprend aussi des vieux titres de Milky, notamment Just the Way You Are. Oui, repris par David Guetta avec un petit sample de Stardust en fond, ça passe très très bien. C'est sur le nouvel Europe 2, déjà premier sur la

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Oui, dans un décor immersif, micro, studio adapté, bien sûr. Tout ça, ça se passe chez Palomano Vertoux à partir du 17 juin, mercredi prochain. Et je vous offre même vos entrées pour Palomano sur Insta, sur Facebook. Europe 2, Pays de la Loire. Je vous laisse jouer pendant que moi je m'occupe de la musique. Ce tout nouveau titre de Tumper City, ça passe très bien. C'est Self-Aware et c'est sur le nouvel Europe 2 et déjà premier sur la pop. 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

Dans les Pays de la Loire, sur Europe 2, j'aime bien vous partager des nouveautés pour que vous puissiez découvrir un peu les titres de demain, notamment les titres qu'on va entendre cet été sur la plage, sur la côte atlantique, dans les clubs de La Baule, à La Grange par exemple. À 9h avec Talk to You, c'est très frais, c'est tout nouveau, c'est sur Europe 2.

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0: T'as déjà fait un dîner avec ta chérie où t'as une vue partielle? Est-ce que ça existe de faire? C'est ce que je leur ai expliqué. Vous avez déjà fait un tête-à-tête avec votre chérie? Vous dites ce soir, chérie, Saint-Valentin, je te fais en vue partielle. Ouais. C'est-à-dire, je te verrai, mais que d'un côté. Non, tu fais des kilomètres, tu traverses la France, tu vas dans une belle région. T'as envie de voir le lac, d'où une vue partielle.
1: Tu t'es fait dégager à cause d'un mariage. T'as qu'à dire que c'est ton mariage aussi, toi.
2: Non, mais attends, vue partielle, ça veut dire que t'as un, peut-être un mini AVC quelque part.
0: Non, partielle. Alors, quand les mecs te disent partielle, déjà, t'as compris, il faut monter sur une chaise pour te pencher pour le voir.
3: C'est
0: des hôteliers, c'est des escrocs. Donc, le gars, il va te vendre la vue partielle. Elle n'existe pas, elle est partielle. Qui pense qu'elle est partielle? Vous la voyez pas là? Non, regardez, penchez-vous. Attention, vous êtes tombé.
3: Elle est 90% poubelle, 10% lac si tu te penches.
0: Après, ce week-end, je suis à Paris, je dis tiens, il va faire très beau, 30 degrés dans toute la France ce week-end. Je dis tiens, allez, on est quel jour? Mercredi, magnifique, je réserve un petit brunch pour la famille. Ben, tout est complet.
2: Ben, normal.
0: Tout est complet.
2: Après, à la maison, il y a un brunch.
0: Non, mais je pense, moi.
3: Partiel aussi.
0: Moi, je pense que les gens, honnêtement, moi, ils sont là, ils disent des semaines à l'avance, ils disent tiens, on va réserver toutes nos vacances à venir, tous nos week-ends et tous nos restaurants. Je pense qu'il y a des gens, ils font que ça.
2: Ah, mais ils sont comme toi, ça se trouve.
0: Non, il y a des. Là, la dame, elle me dit c'est plein depuis une semaine.
2: Ah oui,
0: donc, il y a des gens, il y a 10 jours, ils ont regardé une météo, ils disent tiens.
1: T'as un sacré défaut aussi, c'est que tu prévois tout à l'arrache.
0: Ouais, bah à l'inverse, j'ai du mal à prévenir, à prévoir un restaurant 10 jours avant.
3: Bah oui, on est même en même temps. Mercredi pour dimanche, ça va.
0: Merci beaucoup.
1: Ah, mais tu sais qu'avec Seb, j'ai fait le tour du monde, mais il n'y a jamais de place.
0: Ah, si, mais arrête.
1: Je sais pas, je voyage beaucoup en fait.
2: Non, mais ça se trouve, des fois, il t'a fait croire que c'était complet.
0: Non, mais
3: voilà. Il y a de la place.
0: Je pense qu'il y a des gens. Je pense que là, il y a même des gens, ils nous écoutent, ils baissent les yeux, ils savent que je parle d'eux, ils bossent, ils travaillent, ils ont leur truc entre les mains. Enfin, ils travaillent. Ils sont au bureau et toute la journée, ils disent tiens, je vais réserver le week-end dans 3 semaines. Tiens, je vais réserver le restaurant de dans 6 mois. Je sais pas, c'est un sens de l'organisation que je rêverais d'avoir. Je n'ai pas.
2: Ouais. Alors, moi, c'est toute dernière minute.
0: Je n'en ai pas. J'ai faim à midi 2, j'ai envie de manger à midi 5, je veux trouver un restaurant à midi 10. Enfin, j'arrive pas à 15 jours avant de dire j'aurai faim, il fera beau. Je n'y arrive pas. Bonjour, mon petit Corentin. Bonjour, mon petit Pietro.
3: Bonjour.
0: Nathalie, va bien?
1: Très bien.
0: Ah, toute fraîche, je manquerai plus que ça, c'est levé à 10h. Allez, bonjour. Mon petit Tony, va bien?
2: Je me suis levé à 10h aussi.
0: Allez, dans un instant, nous aurons. Je vous parlerai des infos. Des infos qu'il fallait retenir ce matin avec un jeune homme qui a cru qu'il allait gagner et changer sa vie. Non, il n'a pas gagné. Dédicace d'ailleurs à celui qui est parti avec les 170 millions de l'euro million.
2: 175
0: millions en Belge.
3: Enfin, ça a été validé en Belgique. Ça se trouve, c'est un Français. Ça serait très drôle.
0: Nous aurons le

0: Et enfin, le livreur Uber Eats à vélo, lui, m'a fait rire. Samedi, 1h35 du matin, il fait un détour par un casino, pleine livraison, le casier, il est plein. Il voulait se refaire.
1: Ouais.
0: Il s'arrête, il arrête son Uber. Le client lui dit, monsieur, où est ma commande? Il est quand même 1h30 du matin. Le gars lui dit, oui. Il lui dit, je suis au casino, je me refais et j'arrête Uber.
1: Oh, avec la commande.
2: Au revoir, président.
0: Quelques minutes plus tard, nouveau message. Finalement, j'ai tout perdu, j'arrive vous livrer. non, mais ça doit être terrible. Tu m'as dit, le gars qui te dépose ton truc, c'est tout penaud, froid.
1: Je suis désolé.

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0: 02, bonjour. J'espère que vous passez un bon moment. Merci de nous suivre, en tout cas sur les réseaux sociaux, sur l'Insta, Koé officiel, sur tous les réseaux. Le matin, on est en live. Alors l'après-midi, bon, je vous cache pas, on a des têtes un peu
1: approximatives.
0: Oui. Je fais un gros bisou à Jérém Star qui a gagné, on en parlait ce matin, qui a gagné son procès. Parce que vous savez qu'il risquait, bon, il risquait quand même, alors pas grand-chose
2: contre
0: non plus.
2: Contre les corridas.
0: Mais il avait interrompu des corridas, etc. Donc voilà, il y avait un procès, etc. Il l'a gagné.
1: Ouais.
0: Il l'a gagné donc avec l'association derrière lui, la PETA qui défend les animaux. Lui, il est contre la corrida. Il explique que c'est un combat, etc. On est contre. Moi, je suis d'accord avec lui. Je trouve que ça n'a plus de sens aujourd'hui de faire ça en 2026 et qu'on peut aimer les animaux et qu'on peut aller voir des animaux et qu'on peut montrer des animaux aux enfants sans les torturer. Mais
3: surtout qu'il y a des corridas où ils blessent ni le taureau, ils sautent par dessus. Je sais plus comment ça s'appelle.
0: Mais c'est des trucs de vachette.
1: Oui.
0: Voilà.
1: C'est pas des corridas.
3: Le but, c'est de pas tuer.
0: Non.
2: Et de ce fait, comme il n'a pas été condamné, il pousse tout le monde à faire la même chose que lui, en fait.
0: Je pense que cet été, ça va être un petit chantier dans les corridas, je ne vous le cache pas. Donc demain, vendredi, dans l'émission de Nat qui est avec aujourd'hui, qui est avec nous,
2: Flashback,
0: C'est Star. Si vous avez C'est Star, vendredi, vous mettez la télé vers 17h15.
3: Oui.
0: Il y aura Jérém Star qui viendra en parler dans l'émission.
1: Ah, c'est bien. Hein.
0: Donc Flashback, C'est Star, vendredi, c'est très bien. C'est une très belle émission.
2: Oui, très belle émission. Le mec est vraiment génial.
0: Je l'ai vu. Très bien, madame. L'équipe est en forme.
4: Oui.
0: Ah, on a mis des vidéos là sur les réseaux sociaux. Vous allez voir, vous allez adorer nous voir. Vous allez adorer nous voir dans les canapés. Vous allez adorer nous voir nous détendre pendant les pauses. Madame Marina Ferrari, la ministre des Sports, a réussi à faire parler d'elle depuis hier. Elle a offert un cadeau à l'équipe de France. Ce cadeau a surpris tout le monde, même le président Macron. Pour leur réussite à la Coupe du Monde, elle leur a offert une jaspe bleue pour les objectifs et un cristal de roche contre le stress. Vous ne rêvez pas. C'est-à-dire que c'est ce qui se vend dans les... Dans
3: marchés.
0: Les marchés seulement, les petites boutiques, tu sais.
2: C'est de la lithothérapie.
0: Moi, j'adore ça. Bon, on en parlerait, j'adore les trucs, j'en ai plein, j'ai du mal à les enlever. Et donc, on en est là, nous. Hein, c'est-à-dire qu'on se dit que, bon, le seul moyen de gagner maintenant, c'est d'offrir des pierres.
1: Pour le coup, c'est le sport où on est favori. Donc, on n'a pas besoin de ça. Ça, c'est un coup à nous porter la poisse, justement.
2: Et ça,
1: si jamais l'équipe de France fait une mauvaise Coupe du Monde, elle, la ministre, va s'en prendre des pelletées, là.
0: La jaspe bleue, ça apporte du calme, je vous le dis. De la sérénité, ça aide à la communication.

0: Dans un instant, vous serez peut-être en direct d'une station-service. Si vous faites tout pile poil le montant que vous avez donné, je vous offre le plein d'essence. Si vous faites un petit peu au-dessus, ah, c'est tant pis pour vous, fallait vous entraîner. C'est comme...
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0: Le jeu du tout-pile dans la station-service jusqu'à 1000 euros à gagner tout à l'heure. Je vous parlerai d'une touriste qui s'est fait arnaquer deux minutes avant 16h. On fera un point dans un instant sur la météo qui va arriver et sur les news. Mais dans la série, qu'est-ce qui vous saoule aujourd'hui, ce mercredi? Il y a un petit truc qui saoule quelqu'un de l'équipe ou rien? Non, rien, ça va, ouais. Vous êtes zen, c'est les pierres, ça.
4: Ah, la météo, moi, ça me saoule.
0: Ouais. Hein. Ouais, mais ça va aller mieux, ça va aller mieux. Va aller
4: non,
0: mieux.
4: En juin, quoi.
0: Dans trois jours, tu vas dire j'ai trop chaud. Ouais. Prenons Pierre. Pierre, tiens, ça va poser des pierres. Ça va, Pierre?
5: Oui, salut Coé, ça va et toi?
0: Qu'est-ce qui te saoule, mon Pierre-Édouard?
5: Alors, ce qui me saoule, c'est les bistrots qui sont fermés à 19h, tu vois. Tu travailles toute la journée, t'as envie de boire un coup et de t'arrêter, et puis en fin de compte, quand t'arrives, c'est fermé.
0: Ouais. Ah ouais. Mais où est-ce qu'il y a des bistrots fermés à 19h? Parce que t'as raison, en théorie, c'est là où les gens prennent.
5: Ouais, dans les petits villages, ça.
0: Oui, mais en revanche, ils sont ouverts à 6h30.
6: Bah oui, c'est ça.
5: Exactement. Là, tu peux boire ton café à 6h30, tranquille, tu peux prendre ton petit déjeuner, ça le fait, tu vois.
0: Moi, quand j'étais gamin, j'habitais en face d'un café à Marle-sur-Serre, à 6h le matin. Il y avait tous les mecs d'EDF qui étaient là. Il y avait toutes les bagnoles. Fallait, je pense qu'il y aurait une coupure de courant.
6: Et que ça, c'est pas vrai. À 6h du matin, c'était au café.
0: Non, bah non. Voilà, bah non. Dans les campagnes, non. T'es pas au café. Tu prends ton premier café, puis t'enchaînes assez vite sur
6: le Colombelle.
0: Le fameux petit ballon, c'est pas une légende.
7: À 6h du matin.
0: Mais bien sûr. Bien sûr. Tous les gens qui ont des cafés, dans les grandes villes, tu prends le café.
7: Regarde quand on appelle à 10h à chaque fois que tu payes ta tournée, c'est rare. Hein,
6: ouais, c'est vrai. Il y en a quand même un ou deux.
7: Je pense que c'est une génération. Ils sont tous morts aujourd'hui. C'est le dont tu parles.
0: Ou alors c'est comme les cerises dans l'eau de vie, trempent dans le fond du bar. Je prends un truc fort, avec un petit café à côté, juste pour le goût. Mais t'as raison, ça veut dire que tu peux pas prendre ton petit verre, mon Pierre?
5: Ben non, je peux pas. Et puis voilà, c'est l'âme du village, toi. Tu te retrouves, t'as envie de boire un coup, t'as envie de discuter, t'as envie
4: l'after
5: de
4: papoter,
5: puis voilà. C'est fermé, quoi.
0: L'after. Je sais pas si dans les petits villages on dit l'after work.
6: Non, avec une petite borata.
0: Ah, tu vas avoir un coup, quoi. Bisous, je t'embrasse, mon Pierre-Antoine. Dans un instant, Magali qui aura son coup de gueule parce qu'il y a un plus dans le bus. Il y aura un truc qui ne lui plaît pas, on en parlera dans un instant. Ne bougez pas, c'est Europe 2. 16h, pile poil. Tous les jours, entre 7h et 11h, nous sommes là pour vous réveiller. Entre 15h30 et 18h, nous revenons demain. J'aurai une énorme news à vous communiquer demain matin, ça va être énorme.
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0: Bon, est-ce que cette météo va changer, Jérémy Desiderati, parce qu'on n'en peut plus.

0: température toujours aussi fébrile face à un temps estival en direction du sud. Très bon après-midi sur Europe 2.
1: Bravo.
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6: Ça commence déjà à se charger dans toutes les grandes villes, évidemment. Sortie des villes, retour à la maison, il y a du monde de partout. Soyez prudents si vous êtes dans la voiture, nous sommes là pour vous accompagner tous les jours. Entre 15h30 et 18h, Nathalie est là aujourd'hui, remplaçante de Souffle. Ça va, Nathalie?
7: Ça va super bien.
6: Ça passe bien. Elle a pris sa petite banane, elle a pris
7: ses graines. Mais oui, l'après-midi, elle goûtait.
6: Voilà. Son chocolat 80%.
1: Et 18h30, apéro. Voilà, donc tout ça pour rien.
7: Non, mais faut pas oublier.
6: Voilà, mon petit Pietro va bien.
1: Oui, ça va.
6: Tu goûtes pas, toi, l'après-midi. Je te vois pas jamais goûter, moi.
1: Non, et à partir de midi, en fait, non.
6: En même temps, tu reprends par une raclette dans 2 heures.
1: C'est pas faux.
6: On dit, Corentin, c'est pareil, je te vois pas goûter, toi.
8: Non, mais je mange pas beaucoup, moi.
6: C'est injuste, hein.
8: Ah ouais, putain. Non mais je te jure, c'est vrai.
6: C'est lui qui va s'enfiler dans la clé, il va pas prendre un gramme et toi tu vas la respirer.
8: Je grignote pas, franchement, je fais hyper attention.
9: Mais tu rigoles ou quoi?
8: Après, je suis carré de base, quoi. C'est comme ça.
9: Mais il arrête pas de bouffer, il vient à la maison, il se resserre. C'est le seul à manger du fromage derrière.
1: Oui, mais au repas, mais il grignote pas entre les repas.
9: Ah, et la dernière fois, la boîte de Toblerone ou je sais pas quoi qu'il avait tué.
8: J'aime pas le Toblerone déjà, donc.
9: Je sais pas, le panier, il avait dit coco.
8: Ah bah on l'a retrouvé, il restait des trucs dedans.
6: Ouais, quand on les a retrouvés, il reste.

0: comme ça.
1: Ouais, la dernière fois, ils m'ont déposé un truc à côté de chez moi. Les mecs sont venus, il y avait écrit déposé, colis déposé. Bon, colis déposé, je regarde chez moi, partout, rien, pas déposé. Et je suis obligé d'appeler, je me retrouve à appeler les DHL, je sais pas quoi. Tu tombes en Allemagne sur une dame qui dit, est-ce qu'il faut s'habiter pied dans la... Tu donnes tout, tu dis oui, madame.
2: La touquette.
1: Et elle me dit, j'ai déposé à Cuquette. Elle me donne un nom, je dis, vous avez déposé ça où? Ils avaient mis ça à 10 bornes, alors qu'il y a des points relais partout autour. Ils sont allés le mettre dans un magasin que j'avais jamais vu de ma vie.
3: Bon, enfin, 10 km, ça, c'est pas le bout du monde non plus.
1: Bah, ici, parce qu'il y a des points relais aujourd'hui, il y en a quand même beaucoup.
4: Autour de chez toi.
1: Pas obligé d'aller si loin.
0: Mais j'ai compris pourquoi ils font ça. C'est qu'en fait, du coup, ça leur permet de poser plein de colis dans le même quartier, au même endroit.
4: Ils optimisent la livraison.
1: En fait, t'es là, t'es pas là. C'est livré, ils déposent tout au point relais, j'en ai fini.
5: Mais normalement, ils te laissent un avis de passage. Moi, ils me l'ont fait. Ça m'a fait péter les plombs. Il y avait ma femme et moi à la maison. Mais franchement, si je tombe dessus, t'es obligé de t'énerver.
1: Bah ouais. Toi, tu peux t'énerver un jour?
5: Ah, moi, je peux m'énerver.
1: Ah ouais. Je serais curieux de voir. L'attention, elle monte à quoi?
5: La dernière fois que je me suis énervé, j'ai fait une crise cardiaque.
1: Non, c'est pas vrai. Viens, mon sucre, on va se détendre. Je t'embrasse, Magali. Bisous, Magali. Mais
6: bisous, Magali. Allez, à bientôt, les copains.
1: Mais une musique. Mes copains. Parents, elle m'a dit ça, j'ai cru que t'entendais Casimir. Au revoir, les copains.
6: Alors, devinez d'où je viens, d'après mon accent.
1: Du nord de la France.
4: De Schnorr.
5: Lille.
6: Non.
1: Je dirais que tu viens de. Je ne sais plus d'où tu viens.
6: Ah, Saint-Étienne.
1: Saint-Étienne.
6: Oui.
1: Saint-Étienne, il parle comme ça.
0: Non, c'est effectivement.
6: Oui.
1: Bisous,
6: oui,
1: je t'embrasse.
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1: On va me le détendre, mon sucre, il va nous refaire une crise cardiaque. Dracula, ça lui fait pas peur?
5: Ça va tout.
1: Allez, bien. Ça va aller. Toute l'équipe est là pour passer un bon moment. Bonjour. Bonjour à vous tous. Vous êtes en pleine santé?
2: Anthony.
1: Vous êtes en pleine santé? Vous avez besoin de vous remettre? Ne vous inquiétez pas, on s'occupe de... On fait garde malade aussi l'après-midi. On fait tout, c'est Europe 2.

0: Ah non, on en a un grand, il fait 2 mètres. Mais bon, tu vas nous faire le plein. Combien tu veux mettre? Combien tu veux mettre d'essence?
1: On va essayer un petit 50.
0: T'es sport, vas-y, 50, c'est parti. Allez, on y va. On met dans le bazar. Tu me fais 50 euros pile, c'est pour nous. Tu dépasses, c'est pour toi. Voilà, tu fais quoi dans la vie pendant que tu es en train de...
1: Je suis artisan peintre.
0: Ça se passe bien le boulot en ce moment? C'est comment?
1: Ouais, impeccable, ouais. Nickel. Non, mais... Est-ce que je pourrais passer un petit bonjour à ma chérie?
0: Mais évidemment, comment elle s'appelle?
1: Elle s'appelle Stéphanie.
0: Vas-y. Stéphanie, on te fait un gros bisou.
1: Stéphanie, je t'ai fait de gros bisous, je t'aime.
0: Il a un veto, elle s'appelle Stéphanie, c'est que les gens de cette équipe. T'as pas un enfant qui s'appelle Jean-Pierre, non, par hasard?
1: Non, j'en ai 6 enfants.
0: Non,
2: monsieur a bien travaillé.
0: Monsieur se sert bien de son pinceau.
1: Je leur dis bonjour à tous aussi, d'ailleurs.
0: Incroyable.
3: Nathalie, elle a bossé.
0: 6 enfants. Allez, Stéphanie. T'as mis la carte dedans ou pas?
1: Ouais, ça y est, c'est bon, le truc est dans le trou, là.
0: Allez, vas-y, écoute. 7 enfants, alors ça partira au 7e.
3: Il vise bien, lui.
0: Allez, vas-y, fonce. Je veux voir le compteur maintenant, que tu ne m'arnaques pas, parce que j'ai quand même une confiance très modérée dans les devis d'artisans. C'est ce que c'est, hein. Oh là là, ça va pas vous coûter cher. Puis oh, on a oublié ça. Je vois ta tête, je voudrais voir le compteur, s'il te plaît.
1: Bah attends, c'est que ça bug.
0: Ah, d'accord. Très bien. Ah oui, effectivement, je vois le plafond, là. Ouais, là, voilà, je.
3: On est dans quelle ville exactement?
0: On est à Poitiers. Donc.

0: Non, t'as pris le soleil ou c'est
1: non,
0: parce que
1: c'est l'écran qui fait ça sur l'autre écran, il est pas comme ça.
2: Un coup de soleil.
1: Il y a pas un mur en rouge.
0: Non, mais c'est parce que c'est non. C'est notre écran.
3: Je me dépêche.
0: Vas-y.
1: T'es lent comme ça sur les chantiers aussi?
0: Oui, c'est pour ça que c'est très cher. Non, il met 8 couches.
4: Il est en train de faire pipi là, en fait.
0: Dans un instant, je vous expliquerai que des gens qui ont renoncé à des choses pour leur couple, vous me direz si vous seriez capable de le faire. Je vous dirai ça.
2: Ça dépend quoi.
0: Je vous dirai ça dans quelques minutes. Et puis nous aurons une touriste qui s'est fait arnaquer pour une fois, pas en France.
4: Ah.
0: On pourrait croire qu'en France, avec les touristes, des fois. Non, il y a pire que nous.
4: Ah bon?
0: Je vous expliquerai tout ça tout à l'heure. Sinon, Eric, la notice, elle est comment? On, off
3: Et je voulais savoir comment on est remboursé quand c'est comme ça.
0: Alors que je t'explique. Que c'est que dès que tu l'as fait, que tu prends le ticket, puis que tu vois avec la standardiste, puis que nous, on te fait le chèque.
1: Tu nous envoies le ticket. Si t'es malin, tu fais une photocopie comme ça, toi, tu peux te le faire rembourser aussi.
0: Tu te le fais rembourser deux fois.
1: Voilà, comme ça, tu te le fais rembourser deux fois.
3: C'est ça. C'est parti.
0: Allez, vas-y, c'est parti.
2: Eric a peur de se faire arnaquer. Voilà,
0: allez, c'est parti. Il a 7 euros, 8 euros. Magnifique, Eric, magnifique.
5: Les combines. Hein.
0: Ah bah Eric, on sent qu'il va se le faire rembourser deux fois. Là.
5: Eh oui. Et s'il peut les avoir en cash, c'est 50 euros.
0: 19,20 €. Il doit arriver à 50. Il va le faire. Il va le faire. Je sens qu'il y a un débit. Il y a un débit modéré dans cette. C'est un professionnel. Tu vois, il va nous faire un tout pile. 29, 30, 31. Il va nous faire un 50. 16h16. Touchez votre
2: 35.
0: Nez. Attention.
3: Oh, par contre, après, je vais ralentir. Hein.
2: Ah bah oui. Ah ouais.
0: Tu sais, mon grand, tu fais ce que tu veux. C'est la gestion. C'est toi qui fais.
2: C'est la gestion du pistolet, non. Eric. Hein.
1: Fais gaffe, on voit plus là.
4: À gauche.
2: 47, 48, 49. Attention.
0: On voit plus. 49, 78, 82, 86.

0: 48. 49, attention, attention.
1: On voit plus. 49, 78, c'est 82, bon, 86. 86. Attention, 96. Oh c'est bon, il nous a fait 50-02.
0: Ah non.
2: Attends, il a fait 0-0 et 0-2.
1: Qu'est-ce que t'as fait?
0: J'ai ripé, chef.
3: Eh ben ouais, c'est que je suis loin de la pompe.
1: Ah bah voilà. Ah, bon, bah tu feras un bisou.
4: Bon, bah la question du remboursement est vite résolue.
1: Bon, bah tu te feras
3: un geste pour moi quand même.
1: Ouais, bah tu. Bah, tu
5: coucou.
1: Tu ouais, bah je te fais un geste, regarde, coucou. Fais...
2: Comment qu'on rembourse?
1: Eh, on va offrir quoi? Qu'est-ce que tu veux qu'on offre? Qu'est-ce que veux qu'on offre?
3: Un t-shirt dédicacé.
1: Attends, un t-shirt, tu vas loin, toi.
2: Non, mais tu m'as dit, on peut lui faire l'essence, il a 6 gamins quand même.
1: Il est blindé, il est artisan peintre.
2: Ah oui, il est blindé.
1: Allez, je te l'offre. Allez, c'est bon, c'est l'une des dernières séquences. Oui, t'as dépassé, mais je te l'offre quand même. Allez, le plein, c'est pour nous.
0: Le coco royal.
1: Salut, mon pote, je t'embrasse.
4: Tu nous fais une note sans détail, s'il te plaît.
1: Hein, ouais.
3: Reste en ligne.
1: Oui, reste en ligne, parce que nous, on va se te faire rembourser. Tic, il est comme ça. Sur bisous, je t'embrasse.
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0: L'équipe est en train d'essayer de danser. Bon, il y en a qui s'est fait un tour de rein en essayant de faire une chorégraphie, mais c'est pas très grave. Je vous rappelle que dans un instant, nous allons avoir le jeu de l'équipe. Ça, c'est difficile.
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0: Retour du décalé quiz dans 5 minutes. Le décalé quiz, c'est très simple, chacun son tour.
3: Ça met la pression, ça.
0: Bah, ça demande à être un petit peu concentré pendant 3 minutes. Je sais que c'est beaucoup te demander.
3: Ah oui,
0: mais
3: Tony.
0: Cela veut dire qu'il faut répondre à la question d'avant. C'est le décalé quiz. On ne répond pas à la question que je vous pose. On répond toujours avec une question de décalé. Vous avez 5 minutes pour bien vous préparer et vous occuper de tout ça. Nous aurons les auditeurs qui vont réviser peut-être 1 euro, 10 euros ou 100 euros tout à l'heure à gagner. Il y aura des questions de culture générale. Sachant que là où c'est vicieux, c'est que c'est le gagnant qui choisit l'enveloppe. Mais sauf comme il ne sait pas ce qu'il y a dedans, c'est peut-être lui qui aura la plus petite somme. Oui. Et c'est peut-être le plus nul qui peut gagner les 100 euros. Tiens, il y a eu un témoignage dans le journal aujourd'hui d'un monsieur qui disait quand il était ado, il voulait des enfants. Il a rencontré une femme, il est heureux avec elle. Elle refuse d'avoir des enfants, du coup, il renonce à son rêve de devenir père par amour pour sa femme.
3: Ah, c'est mignon,
4: c'est beau. Ouais,
0: vous le feriez, vous, s'il y avait votre chérie qui exigeait un truc et vous dites, bah ok, je suis amoureux de.
5: Ah, ça, c'est touchy comme sujet. Hein.
4: Bah, moi, pour les enfants.
0: Pas forcément les enfants, hein.

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2: C'est Europe 2. Dans un instant, Angèle et Justice. Toute l'équipe est là, il y a aujourd'hui Nathalie qui est avec nous. Ça va Nat?
3: Ça va, super.
2: L'émission vendredi sur C'est Star, si vous regardez la télévision, C'est Star avec Jérém Star, c'est de la famille. Hein. Ils ont eu dans
4: c'est la
2: famille.
4: Même famille, ouais.
2: La famille Star, ils ont eu Jérém.

0: devant le persan, devant le Colisée,
1: on est d'accord, oui. Je pense.
2: Ah, tu arraches la tête, ouais.
1: Mais honnêtement, moi, tu prends une bonne grosse glace, honnêtement, dans n'importe quel truc, t'es déjà à
3: 10 euros. Tu connais les prix, dis donc.
0: Va sur les Champs-Élysées, dans une brasserie sur les Champs-Élysées, tu te prends ta belle coupe de glace avec la petite décoration, à mon avis, t'as 20 balles.
1: Tu vas chez, en face de la Tour Eiffel, tu prends ton pain au chocolat. Un truc ça carrette là, tout léger. C'est rempli de rempli de
3: toujours la queue là-dedans.
2: La place
1: 9 euros. Un pain au chocolat. Sérieux? T'as pas pris ton café, t'as pas pris ton croissant. 9 euros.
2: Et il y a la queue. Hein. Tous les matins, il y a la queue.
1: Et il y a la queue. Donc tu.

0: Je vais demander à mon équipe de se concentrer. C'est comme les profs avec les élèves. Je n'aurai pas plus d'une minute trente de concentration. Il va falloir faire vite.
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0: Dans un instant sur Europe 2, je vais faire réviser les auditeurs pour leur faire gagner peut-être jusqu'à 100 €. Ce qui est très injuste dans le jeu qui va arriver dans un instant, c'est que c'est peut-être les plus nuls qui vont gagner le plus d'argent. Donc je vous parlerai du woofing, cette nouvelle tendance qui sera là. Il y aura 1 000 € à gagner et je vais garder vos enfants. Ah. J'adore faire ça le mercredi. Je garde vos enfants, vous allez faire une petite course. Et plus vous avez des enfants qui ont fait des bêtises, plus ils nous les racontent, plus ça nous fait marrer. 06 33 11 32 11, vous inscrivez et je vous le dis demain matin entre 7h et 11h. Grosse coupe demain matin sur la Coupe du Monde de football.
3: Ah ouais?
0: Grosse coupe. Un événement dans l'émission que vous n'entendrez que chez nous.
4: Zidane est fou.
5: Que chez toi.
0: Que chez nous. Vous l'entendrez.
4: J'en ai entendu parler, moi.
0: Eh ben, vous verrez ça. Rendez-vous demain matin. 06 33 11 32 11 pour que je garde vos enfants. Mais voici le décalé quiz. Principe du décalé quiz. Je vais tourner Nat. Alors, je ne vais pas faire Nat. Je vais faire Pietre.
3: Corentin. Ouais, je commence comme ça, c'est bien.
0: Ouais, c'est Pietre. Ouais.
5: Aucune confiance
0: non,
5: en moi.
0: Non, c'est pas ça. C'est que si je le mets en deux, c'est mort. Je vais faire un truc. Je vais commencer par le plus.
4: Ouais, sinon, on va faire qu'une question.
5: Voilà. Tu finis par moi.
0: Je finis pas. Je ne fais que tourner. Donc, je fais Pietre, Corentin, Tony, Vito, aussi. Nat, et on fout Pietre, Corentin. Tony, Vito.
5: Ok, donc j'apprends Vito, ok.
3: Exactement. Pietre, parce que fait pas 4 tours non
0: si,
3: plus.
0: Si, parce que je pense qu'une fois que je serai passé une fois, il va dire oh, bah c'est bon.
5: Mais c'est
0: bon. Non, je suis d'abord comment
5: si on se trompe, ça fait quoi?
0: Mais c'est pas grave.
3: Ça casse tout.
0: Bah, le but du jeu, c'est de garder un tempo. Le but du jeu, c'est de garder le tempo, de ne pas casser la chaîne. Première question, personne n'y répond. Traduisez, à part Pietre dans un instant, traduisez cette phrase en anglais. Do you want to have threesome?
3: Je l'ai.
0: Ouais, bah, si. Bah, c'est en même temps.
4: Voilà.
0: Pour ça que je voulais pas que ce soit Nat.
5: Mais ouais, moi je l'ai pas. Attends.
0: Oui, mais t'embrouilles pas. Occupe-toi que de toi.
5: Ouais. J'ai pas compris le dernier mot.
0: C'est pas pour toi.
4: C'est la chanson de
0: traduisez cette phrase. Do you want to have threesome?
3: Vas-y.
0: On y va. Oui. Pietre, que disent les trois vieilles de

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4: C'est vrai. Voici le moment de vous faire réviser, les amis. Je vais peut-être vous faire réviser, peut-être vous faire gagner de l'argent. 1 euro, 10 euros, 100 euros. Le plus injuste dans l'histoire, c'est que celui qui gagne décide à qui il donne les enveloppes. Sauf qu'il ne sait pas ce qu'il y a dans l'enveloppe numéro 1, ni dans l'enveloppe numéro 2, ni dans l'enveloppe numéro 3.

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11: Karine de Saint-Cloud qui est avec nous. Pensez que le Danube était le fleuve le plus long de France. Non, c'est la Volga.
12: C'est d'Europe. Oui.
11: D'Europe, pardon.
12: Oui, mais la Volga, contre, quand tu fais un truc sur le...
11: Ouais.
12: La culture, ce serait bien d'annoncer le nombre de kilomètres.
11: Ah ben voilà, combien il fait
12: 3530 kilomètres.
11: Le Danube ou la Volga?
12: La Volga.
11: Et le Danube
12: 2850.
13: Et la Volga, elle passe où?
14: Ouais, c'est où la Volga?
11: Et le Villepion qui part la Mare-sur-Serre.
12: La Vidourle, ça existe, hein?
11: Oui, c'est une connerie.
12: La Vidourle, 95 kilomètres.
11: Ah bah voilà, merci beaucoup. Ça fait une belle culture. Tu finiras aux grosses têtes.
12: On va appeler
11: Laurent Ruquier tout de suite.
15: Bonne réponse! Bonne année!
11: On continue avec notre camarade Brice de Belfort. Brice,
16: oui.
11: On joue pour peut-être gagner jusqu'à 100 euros. Quel est le nom de la monnaie qu'on utilise au Danemark, en Suède et en Norvège?
13: Ah bah oui. En
11: fait. L'euro, la couronne ou la mèche blonde?
16: Bien, bon, l'euro.
11: L'euro, bah non, c'est la couronne.
14: C'est la couronne.
11: C'est la couronne. Ah oui.
16: C'est
11: la couronne. Ah, maintenant, elle va donner la taille de la pièce. Bon, attention, nous avons Julie, qui est à côté de Strasbourg, la prof d'SVT. Quelle est la capitale de l'Australie? Oh, c'est dommage, j'ai pas une question SVT. Est-ce Canberra, Sydney ou Kangourou-sur-Oise?
12: Il y a un petit piège d'ailleurs.
11: Ouais.
17: Alors tu disais
11: Canberra, Sydney ou Kangourou-sur-Oise?
17: Canberra, c'est
11: bien.
17: Un faux
11: ami. Wow. Bien, on est tenté de dire Disney et on se fait avoir. Sydney, je veux dire. Et on se fait avoir, c'est Canberra. C'est donc toi qui vas choisir. C'est toi qui vas choisir, ma petite Julie. Le principe est simple. Tu as l'enveloppe numéro 1, la 2 ou la 3.

0: Karine ?
1: Oui ?
0: Karine qui nous voyait le Danube comme le plus grand alors que c'est la Volga. Karine qui était donc un peu nulle en géographie.
2: Ouais.
0: Eh bien, Karine, c'est elle qui a pris l'enveloppe de 100 euros. On avait proposé, moi j'avais pas les réponses, mais j'avais proposé de changer 100 euros pour Karine.
1: Oui, c'est vrai.
0: Ma petite Julie, 10 euros.
1: Je te remercie beaucoup, Julie. Oh.
0: Ah, j'adore comment elle fait ça, un peu moquerie. Merci beaucoup, Julie.
3: On serait à toi.
1: Non, non, pas du tout, c'est pas de la moquerie. J'aurais pris la 3. Je vais vous dire pourquoi, parce que j'ai 3 garçons et que je suis en train d'inscrire tant bien que mal mon 3e sur le site pour qu'il passe son permis.
0: La NTS
2: qui marche plus,
0: c'est ça. C'est la NTS.
2: Ouais.
1: Exactement, je
0: ne
1: vais pas le dire.
0: Ça, c'est une galère.
1: C'est une grosse merde.
2: Non, mais il a été piraté.
0: Non, mais c'est surtout que c'est une galère parce qu'il te demande des numéros de trucs qu'il faut avoir passé.
1: Non, c'est horrible.
0: C'est très compliqué. Même moi, pour récupérer mon permis, une fois, j'ai eu une galère. C'est très compliqué. Donc, c'est un enfer. Si tu veux avoir quelqu'un, il n'y a plus personne.
2: Ouais, celui que tu as racheté, tu as fini par racheter.
0: Allez, je t'envoie. Bisous. Bisous, bisous, Julie. Bisous, Karine. Je vous aime fort, les deux.
1: Oui, alors juste, Chloé, tu peux faire un petit bisou à ma fille. C'est son anniversaire demain et on t'écoute le matin quand on va à l'école.
0: Ah, bah alors, gros bisous. Je vous embrasse fort, merci. Et demain matin, attention, rapport à la Coupe du Monde de football, demain, il y aura une info, un truc que vous n'entendrez que chez nous. On va lancer une mode demain.
2: Ah, oula.
0: On va pas vous en dire plus. 17h01, salut. C'est Europe 2 que vous écoutez. Vous savez ce que c'est que le woofing?
2: Non.
0: Dans un instant, je vous expliquerai ce que c'est que le woofing. Vous allez tenter de gagner jusqu'à 1000 euros et je vais garder vos enfants. C'est mercredi, j'aime bien. A tout de suite.
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0: Les news, c'est Jérémy Desiderati sur Europe 2. Salut Jérémy.
6: Salut Koé, bonjour à tous. L'été se fait attendre cette semaine avec une fin d'après-midi dominée encore par les passages nuageux. Un temps mitigé qui commence à se lever demain. La météo complète arrive juste après les infos. À chaque jour, d'abord son lot de révélations dans l'affaire Liana. Après le frère de Jérôme Barella, le principal suspect, on apprend aujourd'hui que son père a été visé par une plainte pour viol sur mineur avant d'obtenir un non-lieu. Plainte déposée par la petite fille de son épouse dénonçant des faits qui se seraient déroulés entre 2010 et 2013. Pendant le Conseil des ministres ce matin, Emmanuel Macron a reconnu des dysfonctionnements manifestes qui posaient la question de la confiance en nos institutions. Sur le rail, de très nombreux usagers ont dû adapter leurs déplacements aujourd'hui. Près d'un cheminot sur deux participe au mouvement de grève selon la CGT, premier syndicat de la SNCF. Dans la matinée, SNCF Voyageurs avait affirmé que le trafic était conforme aux prévisions avec des lignes régionales.

0: Dis-moi pas que c'est pas vrai.
1: Tous les jours, nous sommes là sur Europe 2 entre 15h30 et 18h en plus du matin, entre 7h et 11h. Donc demain, belle annonce à faire entre 7h et 11h d'abord, et aussi peut-être les 1 an de loyer qui vont tomber demain. Comment faire pour gagner les 1 an de loyer? Je ne fais pas jamais travailler mon petit grand. Raconte-moi un petit peu comment on fait.
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1: Hey, c'est bien. Alors, tu peux pas me remplacer encore tout de suite. Dans six mois, tu seras prêt.
2: C'est vrai?
1: Tu seras prêt, John Padawan. En 6 mois encore.
3: Ça fait 25 ans que j'attends qu'il me dise ça.
1: Parce que toi, tu seras pas encore prêt dans 25 ans.
2: Regarde, vas-y, essaye toi, Piet.
1: Vas-y, attendez. Piet, comment on fait pour gagner demain matin 1 an de loyer?
3: On envoie loyer au 7-12-13.
1: Voilà.
4: Et c'est gagné quoi.
3: J'ai donné l'info.
1: Pas prêt de me remplacer non plus toi. Bon, Nathalie est là aujourd'hui. Ne ratez pas. Donc demain, si vous avez C-Star, c'est la nouvelle émission de C-Star. Elle fait flashback sur C-Star. Demain, Jérém Star.
4: Ouais.
1: Vous allez découvrir des trucs sur lui. Et il a gagné sur son histoire de corrida. Ouais. C'était quand même l'événement de cette semaine. Tu vois, il était quand même un peu en stress là-dessus. Mon petit Tony,
2: oui.
1: qui gère cette émission, mais qui pour l'instant, à partir de depuis 17h, depuis 5 minutes, est plus en train de gérer
2: les courses
1: de ce soir.
3: Pour la raclette.
4: C'est des remontées gastriques.
1: Bah, c'est merveilleux.
4: La raclette, c'est pas bon par contre, pour les remontées gastriques. C'est trop acide. Tony. La raclette n'est pas bon.
1: C'est bien qu'il y ait une sorte de confiance entre nous, qu'il y ait pas les barrières, qu'il y ait un côté camaraderie. Pas trop.
3: Oui, mais c'est le côté glamour.
2: On a l'antenne.
1: Bah, justement. Oui. Puis on pourra pas couper parce qu'à 17h06, tu veux, je peux pas.
4: Y a
1: pas
4: en deux secondes, il est ballonné.
1: Les émissions enregistrées en direct, c'est un peu compliqué de faire quelque chose, tu vois. Donc les gens savent que t'es ballonné, t'as des remontées. Bon, dans un instant, le jeu des.

0: vision idyllique jusqu'à ce qu'on arrive une fois, on tournait une émission, t'étais là, Pietre. On tournait aux Trois-Rivières. Ouais. Et à chaque fois, on partait de Montréal et on tombait que sur des gens qui venaient, Monsieur Coé, faites attention aux maringouins.
1: Maringouins.
0: Pardon, faites attention aux maringouins. Et tout le monde, et à un moment donné, au bout du troisième, ils disaient, faites attention, là, tout se passe, c'est beau, mais il y a les maringouins. Et je dis, à un moment donné, je dis, vous n'êtes pas en train de me la faire à l'envers, là. J'avais l'impression que c'était un truc comme des dahus, tu vois.
2: Ouais, ouais.
0: Je dis, et il dit, les maringouins, c'est comme des moustiques qui viennent arracher un morceau de peau à des dents. Ça vous donne l'idée.
2: Ah, ouais, c'est
0: la mâchoire qu'il a. Voyez un daim, voyez un moustique, ouais, ouais. Il est tellement balèze qu'il arrache. Et le gars, il dit, ça fait des énormes morsures et tout. Je dis, toi, mon gars, tu vas pas m'avoir. On est arrivé, l'endroit était idyllique, le lac sublime. Comme dans les cartes postales, tu vois vert, le lac qui bouge pas et tout. Le Canada, écoute-moi bien, il y avait deux gars qui étaient sur le bord de la rive avec des boutons. C'était plus des boutons, c'était le mont Vésuve.
2: Oh.
0: Et là, je dis, oh, je regardais le gars, il dit, ça, c'est les maringouins. Je te jure, j'ai vécu l'enfer parce qu'en fait, c'est beau. Mais c'est impraticable l'été à cause de ces trucs-là. Nat, t'irais où, toi?
3: Moi, Tahiti, c'est le côté paradisiaque.
4: Ah, ouais, il y a beaucoup de fermes à Tahiti.
1: Tu vas là-bas.
3: Pêcher, faire de la plongée.
1: Ah oui, non, mais non, on avait dit bosser. Hein.
0: Allez au max.
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0: Le jeu des 1000 boules dans un instant pour gagner pas mal d'argent après Alex Warren. Il y a Star Seller qui va arriver dans un instant. C'est ça le son d'Europe 2. Nous sommes mercredi après-midi. Vous êtes bien avec nous. 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

0: Libertine,
1: libertine, comme dirait Pietre au lieu de libéral. Libéral, bien sûr. Évidemment. Aurélien, il fait quoi ?
2: Oui, salut à toute l'équipe.
1: Salut Aurélien, qu'est-ce qu'il fait comme métier ?
2: Moi, je travaille dans la police.
1: Tu fais quel job dans la police ?
2: Moi, je suis plus à l'aéroport.
1: D'accord, ça se passe. Ah. Police de l'air et des frontières ?
3: La PAF.
2: Non, j'ai fait ça, mais là, je suis.
4: Douanier.
2: Je suis en civil.
1: Tu traques les brigands, quoi. Tu étais au milieu des gars et tu dis lui, il a une attitude suspecte.
2: Ouais. On suit un peu les gens, ouais.

0: sinon vous pourriez vous adapter.
1: Oui. J'ai le montant de tout le monde et je peux vous dire que...
2: C'est sérieux ?
3: Il y a des joueurs ?
1: Ah bah il y a des joueurs. On sent que notre ami Aurélien policier, là, il a mis tout sur le rouge, là, banco. Mmh. Il est arrivé, il a dit banco, combien il a mis ?
4: Alors, moi j'ai mis 850.
1: Il va.
5: Ouais, c'est champion, lui. Tu sais que lui, il est en finale demain.
1: Il y va, parce que bientôt, on va faire une émission où on va prendre que des gros joueurs.
5: Ouais. Demain, je pense.
1: C'est demain. Demain, on va prendre que des gros joueurs, que des gens qui, en dessous de 500, ça les fait pas vibrer.
6: Ah ouais.
2: Et la maison est au courant ou
6: La vient de la prendre.
1: Bon, Aurélien, c'est pas toi. C'est pas toi le montant le plus bas.
4: Bon, bah, tant pis.
1: Salut Aurélien.
6: Continue.
1: T'embrasse les policiers. Embrasse les gars. Bravo.
4: Avec plaisir.
1: Continuez les gars. Marion, Anne, ça se passe entre deux infirmières. Ouais. Combat d'infirmières.
7: Ouais, ok.
3: Attention.
1: Ça se joue à 5 euros.
5: Oh, oh, oh.
3: C'est
5: beau ça.
1: Ça se joue à 5 euros. Je peux vous dire que c'est pas moins de 100. Je peux vous dire que c'est pas moins de 200. Ah. Anne, combien tu as dit?
7: J'ai dit 217 euros.
1: Aïe. Marion, infirmière à Lyon, a dit...
7: 222.
1: C'est notre infirmière à domicile qui repart avec 217 euros. Je vous fais un gros bisou.
7: C'est pas vrai.
3: Si.
7: Merci.
3: Si.
7: Merci beaucoup.
1: Bisous Anne. Bisous Marion.
3: Bisous.
1: Bisous, bisous les filles. Bisous. Merci d'être là tous les jours avec nous. Dans un instant, je garde vos enfants. À tout de suite.
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1: Salut. Voici Star Sailor. 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

0: Après-midi, nous sommes là dans un instant. Je vais garder les enfants. Je vais garder, un petit garçon aujourd'hui.
1: Charlie.
0: Il s'appelle Charlie. Il y a 10 ans. Mon ami, il va nous raconter les bêtises. Je pense que je vais passer un bon moment avec lui. Nous aurons des nouvelles de Magali Verda et nous jouerons au 100 balles et 1 mars. Je rappelle que hier, nous avons eu les auditeurs les plus nuls qu'on pouvait trouver en fin de journée.
1: Dur, hein.
2: Ah oui, c'est con.
0: Hier, c'était très dur. Pourtant, il y avait des indices.
1: Non, les questions étaient faciles, mais.
0: Hier, il y avait 3 indices. Je répète les indices d'hier soir. Ça nous a marqué. Il y avait.
1: Cassoulet.
0: Non, il y avait Cassoulet, place du Capitole. Il y avait Cassoulet, place du Capitole, Chocolatine. Bon, ouais. On nous a trouvé Castelnaudary au lieu de Toulouse.
1: Ouais.
0: Et ensuite, on avait Normandie, Coulan, fromage. Il fallait trouver président. On nous a trouvé
2: François Hollande.
0: J'ai dit à la dame, j'ai dit madame, depuis quand François Hollande, il est Coulan.
1: Non, c'était même pas fromage, c'était camembert.
0: Ouais, voilà. Bon, bah, il n'y avait rien qu'à aller. Restez avec nous dans un instant, on est de retour, c'est Europe 2.
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0: Vous voulez jouer avec nous un SMS, vous envoyez Coé, C-A-U-E-T au 7-12-13, à tout de suite.
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0: 100 balles et 1 mars, vous allez pouvoir gagner la case dans laquelle il y a 100 balles, je vous le disais, comme tous les jours, et 1 mars. Attention, aujourd'hui, on va jouer à quoi? Ah, il faudra caser du plus petit au plus grand. Ça va. Plus petit au plus grand, ça va.
1: Oui, ça va.
0: Ah, c'est pas compliqué, c'est pas un truc de dingue. C'est Europe 2 que vous écoutez. Nat est là, Pietre, oui, Corentin. Oui.
2: Salut.
0: Monsieur Tony est en
2: oui,
0: forme,
2: monsieur.
0: Vous êtes heureux?
2: Oh, je suis très heureux.
0: Monsieur Vito qui réalise
3: salut,
0: cette émission aussi.
3: Oui, très heureux.
0: Voilà,
3: bien.
0: Je vous fais un bisou, on va l'embrasser. Carole, qui est en ligne avec nous. Oui. Ça va, Carole?
4: Ça va et toi?
0: Ça va très bien. Carole, où est-ce que tu habites?
4: J'habite à Sarcelles.
0: Très bien.
4: Dans le Val-d'Oise.
0: Voilà, ma petite Carole, qu'est-ce que tu fais comme métier? Raconte-moi un petit peu.
4: Bon, moi, je suis.

0: dans la maison.
1: Ouais.
0: Et en fait, les autres personnes de ma famille, ils étaient en train de manger.
1: Ouais.
0: Et à un moment, j'ai tiré fort, ça a cogné partout dans la maison. Et la dernière destination, c'est dans le plat de pâtes.
1: T'es en train de me dire que le ballon, il a fait des ricochets partout.
2: C'était des pâtes à la ballonnaise.
1: Et il a défoncé le plat de pâtes. Qui a crié le plus fort?
0: Ma sœur.
1: Ta sœur, qu'est-ce qu'elle a dit? Je suis sûr qu'elle a dit des mots grossiers, donc qu'est-ce qu'elle a dit?
0: Non, elle dit pas trop de gros mots.
1: D'accord, maman non plus, elle a rien dit de mal?
0: Si, quand même.
1: Ah ouais, évidemment. T'as été puni?
0: Non.
1: Bon, qu'est-ce que t'as fait d'autre comme bêtise? Ça va. Qu'est-ce que t'as fait d'autre?
0: À l'école.
1: Ouais.
0: Pendant la cantine.
1: Ouais.
0: Je suis allée aux toilettes et j'ai bouché l'évier et après j'ai fait déborder l'eau pour que par terre il y avait de l'eau partout. Donc je pouvais glisser sur le sol.
3: Pas mal ça, je le faisais en interne.
1: Attends.
0: Et j'ai trop aimé, mais sauf qu'à un moment je me suis cognée.
1: Aïe.
0: Et donc il y a quelqu'un qui est arrivé et j'ai été punie.
1: Attends, parce que t'as bouché pour que l'eau.
2: C'est un classique ça.
1: Pour que l'eau sorte. Ouais, l'eau elle coule par terre et quand elle est par terre, tu voulais quoi? Tu voulais faire du surf?
4: Une patine, ouais.
0: Bah à peu près.
1: Ouais.
0: Je glissais sur le ventre.
2: Non, puis en
4: donc
2: plus, généralement c'est propre les toilettes
1: c'est
2: de collège. En fin de journée, en fin de journée, c'est nickel.
1: Faire déborder l'eau des toilettes et surfer à plat ventre dessus, c'est propre.
5: C'est de l'art visuel, il aime ça.
3: Un ventre glisse, il se fait lui.
1: Ah ouais,
6: J'ai avalé la tasse après.
1: Qu'est-ce qu'il y a eu d'autre comme bite? Oui.
0: Par contre, après, ma punition, elle était pas bien.
1: C'était quoi?
0: Bah, j'ai été privée de télé pendant 2 semaines.
4: Aïe.
1: Ouais, c'est le minimum. Hein.
3: Et tu regardes quoi, la télé? Qu'est-ce que t'as raté?
1: Ouais, tu regardes quoi d'habitude?
0: Bah, des trucs sur Netflix.
1: Ah, bah, c'est terminé. Voilà, c'était fini. Et puis, est-ce que t'as fait une dernière bêtise ou pas?
0: En fait, avant, quand j'étais petit, j'avais 5 ou 6 ou 4.
1: Ouais.
0: Et en fait. Comme moi je suis métisse, je voulais être blanc comme maman. Et après, je suis allée dans la salle de bain et j'ai recouvert toute la salle de bain et moi-même de talc.
1: Ah, ouais.
4: J'adore.
1: Et mais là t'étais trop blanc d'un coup.
4: T'as eu la peau douce du coup.
1: Bah oui. Et là, maman, elle a crié là.
0: Ouais.
1: Qu'est-ce qu'elle t'a dit?
0: Et en plus, moi, avant, j'aimais pas me laver, genre, j'aimais pas avoir de l'eau dans les yeux. Bah là, j'en ai eu beaucoup dans les yeux.
4: Ah oui.
1: Moi, j'aimais pas me laver.
3: J'adore ça.
1: J'aimais pas beaucoup me laver avant. C'était pas mon truc. Franchement, Charlie, ça va, c'est des petites bêtises. Honnêtement.
3: Oui.
1: Honnêtement, mon grand, ça va, c'est rien, ça. C'est rien, mon cher.
3: Tu peux continuer.
0: Mais je sais que j'ai fait beaucoup plus pire, mais je me souviens plus.
1: Ah oui. Non, mais t'as raison. Des fois, faut gommer les trucs.
6: Est-ce que tu trouves que maman elle chante bien?
0: Oui. Ça dépend des jours.
7: Bisous,
1: mon grand.
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1: Ça dépend des jours. C'est énorme. 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

0: Auditeurs, auditrices, main sur le cœur. Allons enfants de l'après-midi, sur Europe 2, il y a Coé. Oh, j'ai le frisson.
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3: Salut, vous êtes avec nous dans un instant, Laïkili. I follow you, baby. Dans un instant, nous jouerons aussi. Jouer avec nous, envoyez Coé, C-A-U-E-T au 7-12-13. Vous allez pouvoir jouer et peut-être repartir avec 100 balles et un Mars. Est-ce que vous voulez savoir ce qu'il y a dans les cases aujourd'hui?
4: Oui, vas-y.
3: Je vais vous faire baver. Il y a une place au premier rang pour aller voir l'arrêt de Fabien Francard, plombier à Sartrouville. L'intégralité des sketchs de Roland McDan en MP3, un pack de 6 yaourts sans sucre. Il y a une boule de neige avec la photo de Captain Marlowe à l'intérieur. Votre poids en boudin noir. Un chèque de... T'aimes pas le boudin noir?
5: Ah, mais je déteste.
6: J'adore.
5: C'est en plus.
6: Bien cuit.
3: Un chèque de 100 balles et un Mars. Moi, j'adore le boudin noir.
6: Mais bien cuit.
3: Par contre, tu me mets du boudin noir avec de la compote, mais même pas jambon.
6: Ah non, mais c'est interdit les pommes.
4: C'est boudin aux pommes.
3: Non, c'est boudin aux pommes, mais je peux pas.
5: Bah moi, j'aime la compote.
3: Moi, j'aime le boudin.
5: Nous deux. On est fait pour s'entendre, mon chéri.
3: Bien sûr. Alors, attention, on a des nouvelles de Magali Berda, les gars.
6: Ah, c'est pas pour Nat.
3: Oui, qui? Pourquoi?
6: T'aimes pas les boudins? Non, j'aime bien le boudin,
3: vas-y. Vous connaissez Magali Berda, la papesse de la télé-réalité.
4: Oui,
3: pas de la télé-réalité, des influences.
6: Ouais, j'aime plus trop, là.
4: Ancienne.
3: Oui, parce qu'à un moment donné, il y a eu des arnaques aussi. Donc, elle a fait deux pas sur le côté. Et alors, bon, elle fait des lives TikTok où elle vend aux enchères pas mal d'accessoires de mode. Par exemple, on trouve des ballerines, des marques Jacobs. Alors, par contre, elle s'est pas bien renseignée sur le prix de base.
7: Abonnez-vous à mon compte, les amis. S'il vous plaît, abonnez-vous à mon compte. Marc Jacobs, ici, comme ça. OK. On est sur des ballerines en vert pomme. Super jolies pour l'été, elles sont en cuir. Une paire de ballerines Marc Jacobs. Je vous laisse voir les prix, pareil. C'est quasiment dans les... 600 balles, je crois. Je ne veux pas vous dire de bêtises, vérifiez.
3: Ah bon, on va le vérifier alors. T'inquiète, on va le vérifier. De toute façon, les ballerines, ça ne va pas. C'est de la seconde main hein, maintenant qu'elle fait. Hein. Donc un jour, elle a réussi à vendre un porte-clés équivalent 1 euro à 166 euros. À l'écouter, c'est pas de sa faute. Elle n'a pas voulu arnaquer, c'est de la faute de ceux qui l'achètent.
7: Enfin, pour pourrir ma vie. Et en fait, vous faites avoir tout seul. Je l'ai dit ou je ne l'ai pas dit tout à l'heure? J'ai été honnête, je vous ai prévenu, je vous l'ai dit.
3: Ouais.

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0: Dans un instant, on va jouer. Chéri, bonjour à trois auditeurs, trois auditrices qui seront avec nous. Il y a peut-être de l'argent gagné.
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2: Ah oui, là, en mode avion, ChatGPT ne va pas vous aider.

0: Merci.
1: Gros bisous, je t'embrasse Pavel. Bisous, bisous.
0: Merci, au revoir.
1: Bisous, ma petite Jennifer. Allez, on en prend un autre pour la forme. Anthony, hey, Anthony, il n'y a plus rien à gagner, mais on fait pour rigoler, Anthony.
2: Laisse pas quand même.
1: Ah oui, d'accord.
3: Ouais, bah, je vais y aller. Hein.
1: Non, attends, Anthony. Anthony, t'as le pique-nique avec Régis Laspalès.
4: Non, le meilleur, c'est l'arrêt du plombier au premier rang.
1: T'as quand même, t'as la place au premier rang pour voir l'arrêt de Didier Francard, plombier de Sartrouville, que l'on embrasse. Et on salue. Et on salue tous les gars du bâtiment qui nous écoutent, notamment les plombiers.
4: Il est complet. Ouais.
1: Du plus petit au plus grand, un réfrigérateur, Lady Gaga, un lion. Un réfrigérateur, Lady Gaga, un lion.
5: Un réfrigérateur, ça a plusieurs tailles.
1: Oui, bah.
3: Bah oui.
1: Standard.
6: Bah ouais.
3: Lady Gaga, un réfrigérateur et un lion, quoi.
1: Lady Gaga, 1m55, un réfrigérateur, ouais. 1m80, un lion, 2m50.
4: Bravo.
6: Bravo.
5: Un lion, 2m50. Ah oui, en longueur.
1: Ah oui, en longueur, quand, tu quand tu le mets, il fait le poirier, il fait comme ça.
5: Quand il est en tapis dans le salon.
1: Voilà, vas-y, vas-y, donne-moi, vas-y, donne-moi une case.
3: 12.
1: 12.
5: Allez, non, il y en a 10, ouais.
2: François Hollande.
1: Je dirais François Hollande. Non, allez,
5: entre
1: allez.
5: 1 et 10.
3: Voilà, 2.
1: Oh, ça c'est beau.
4: Ah.
1: Un pack de 6 yaourts sans sucre.
5: Bravo.
3: Putain, ça, c'est bon ça.
1: Ça, c'est bon. L'été arrive, tu nous diras merci. Bisous mon pote, je t'embrasse. On va finir avec. On va finir avec. Alors, qui Julia, ma petite Julia. Julia.
7: Oui, salut
1: du,
7: à tous.
1: Du plus petit au plus grand. Un orque, un dauphin, Mimi Mati.
7: Mimati, un dauphin et un orque.
1: Ouais.
4: Non.
5: Bah oui, si. Bah
1: alors,
5: oui.
1: Je voudrais quand même qu'on revienne.
4: Non, c'est 3 Mimi Mati.
1: Ah. Ah, pardon, un orque, un dauphin, 3 Mimi Mati, pardon.
4: Ah, c'est pas pareil. C'est pas pareil.
6: Ah oui, mais.
7: Dauphin, Mimi Mati, un orque.
1: Bah oui, un dauphin 3 mètres, 3 Mimi Mati, 3 m96, un orque 8 mètres. Bonne réponse. Il y avait un petit piège. Vas-y, donne-moi un numéro et on terminera par toi.
7: Le 9.
1: Le 9.
5: Allez, dis-moi que c'est Laspalès.
6: Regarde les deux là.
7: Allez, s'il vous plaît, je suis à l'accueil, on est plein à la maison, j'ai les enfants placés, on est plein à la maison. Tous les ados qui vous écoutent, hein, ils sont à fond là.
1: Et donc, faudrait tomber sur
5: quoi ? Gagner quoi pour leur faire plaisir ?
2: Le point au bout d'un mois.
7: Franchement, mettez des boissons, de la bouffe, des bonbons.
1: Oui. Attends.
7: C'est des ados
1: oui,
7: quoi.
1: Oui, Julia, je suis d'accord, mais Julia, t'es pas en train de braquer l'épicerie du coin de la rue. Hein. C'est, moi, je suis de radio, donc j'ai des.

0: Florian Gillet, 21 ans, servait au sein du 8e régiment des parachutistes d'infanterie de marine de Castres. Déployé depuis le 1er juin sur place, il participait à une mission comme aide-moniteur de combat. Le Liban toujours sous le feu des attaques israéliennes, des frappes qui ont fait plus de 3600 morts depuis début mars. Plus proche de nous, les tensions sont toujours marquées en Irlande du Nord. Des centaines de manifestants ont semé le chaos hier soir à Belfast après une attaque au couteau attribuée à un réfugié soudanais. Les dégâts sont nombreux dans la capitale nord-irlandaise. Des bus, des voitures et des immeubles ont été incendiés. La famille de la victime de l'attaque lance un appel au calme aujourd'hui. Et puis le royaume d'Hyrule va bientôt rouvrir ses portes pour le plus grand bonheur des fans. À l'occasion du Nintendo Direct hier, le géant japonais du jeu vidéo a annoncé un remake du mythique Zelda Ocarina of Time qui arrive sur Switch 2. Un jeu sorti en 1998 sur Nintendo 64 à l'époque, qui s'offre donc une deuxième jeunesse pour célébrer les 40 ans de la licence Zelda. Pas de date précise communiquée encore par le géant japonais, mais Link repartira bien à l'aventure d'ici la fin de cette année. Et puis côté météo, la grisaille va s'accrocher encore demain entre la Bretagne, les Hauts-de-France jusqu'en Alsace, entre 15 et 20 degrés maximum sous cette couverture nuageuse. En revanche, dès la Bourgogne ou la région centre, les éclaircies vont s'imposer et l'été a même déjà commencé sur les plages de la Côte d'Azur. Il fera près de 20 degrés au réveil à Nice, thermomètre qui va flirter avec les 30 degrés dans le Roussillon. Il faudra patienter jusqu'à ce week-end pour tout le pays pour profiter du soleil.
1: Merci Jérémy, à tout à l'heure, nouveau point actuel à 19h. On va jouer des passes pour Solidays à gagner dans un instant, je vous explique tout. Voilà d'abord This is et Théodora sur Europe 2.

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Europe 2 7 12 13 pendant qu'on

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0: Fin de la journée, vous rentrez à la maison. Peut-être le moment de vous amener à Solidays du 26 au 28 juin. Solidays, un festival Europe 2 auquel a très envie d'aller Emma. Salut Emma.
1: Salut Quentin.
0: Sois la bienvenue. Alors Emma, je vois que tu nous appelles à Roissy, à l'aéroport de Roissy, mais c'est pas ce qu'on croit, c'est ça? C'est pour bosser.
1: C'est ça.

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0: bientôt 19h.
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0: Selon une étude réalisée par l'Éducation nationale, entre 2 et 4% des élèves se disent victimes de harcèlement scolaire. Les élèves du CE2 à la terminale ont répondu à un questionnaire lors de la journée de lutte contre le harcèlement scolaire en novembre dernier. Des chiffres sous-estimés puisqu'ils pouvaient inscrire leur nom et prénom. En octobre dernier, l'association e-enfance révélait que plus d'un tiers des jeunes sont touchés par le harcèlement dès l'école primaire. Et puis l'une des plus grandes stars du rap mondial fera son retour en France à la rentrée. À l'occasion des 30 ans de son premier album, Jay-Z a annoncé hier un concert exceptionnel au Stade de France le 10 septembre prochain. 8 ans après avoir fait trembler l'enceinte parisienne aux côtés de Beyoncé, l'artiste américain est de retour dans la capitale. Pour profiter du show, des préventes auront lieu demain à 10h pour les détenteurs d'une Mastercard, avant une mise en vente générale prévue vendredi. Et puis côté ciel, demain les nuages vont laisser un peu de place au soleil. Je vous le disais, en dessous de la ligne entre Nantes, Bourges et Belfort, les conditions seront très lumineuses. Les températures vont prendre un coup de chaud d'ailleurs dans le golfe du Lion avec près de 30 degrés l'après-midi. Tout le contraire à l'opposé avec de la grisaille, de l'humidité et seulement 15 degrés tout au plus à Cherbourg. Il ne fera pas plus de 20 degrés également à Paris où les nuages vont recouvrir la capitale. Très bonne soirée avec Quentin sur Europe 2.
1: Merci Jérémy, bonne soirée, à demain. Et profitez bien, c'est la playlist Europe 2. Pendant 30 minutes non-stop, la suite avec Bruno Mars et Tame Impala Jenny. Voilà Dracula sur Europe 2.

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0: Bon, vous le savez, la Coupe du Monde, c'est à partir de demain. Demain.
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0: Et là, pour le coup, ce sera pour la clôture de la Coupe du Monde. Il y aura un énorme show, un peu en mode Super Bowl. Et Madonna fera partie des artistes présents. Ce sera produit par Chris Martin de Coldplay. Madonna pour le Bonus Pop, Europe 2.

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minutes non-stop et j'en profite pour vous faire découvrir un nouveau trio. C'est trois potes qui écrivaient beaucoup pour d'autres artistes puis ils ont décidé de se lancer eux. Ça s'appelle Self-Aware, Tumper City.

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0: De Pop Radio, profitez bien de la soirée. Je vous ai préparé la playlist Pop Europe 2 pendant 30 minutes non-stop. Moi, je vous ai préparé ça. Il y a d'autres qui s'activent en ce moment au Stade de France pour tout installer, pour que tout soit prêt pour la venue de David Guetta. C'est à partir de demain. Trois dates exceptionnelles et complètes au Stade de France. On va écouter David Guetta, Miles Smith avec Niall Horan aussi sur Europe 2.
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0: 2 pendant 60 minutes non-stop. 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
0: Il y a Usher qui est pas loin. Voilà Manon Lisa d'abord, le petit pêcheur sur Europe 2. 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

Europe 2 Pop Radio, la particularité de Pierre Demar quand il est en train d'enregistrer de nouveaux morceaux, c'est qu'il fait ça tout nu. C'est ce qui l'a révélé il n'y a pas longtemps. Pierre Demar, on va l'écouter après Marine sur Europe 2 Pop Radio.

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On passe la soirée ensemble sur Europe 2, il est 22h. Ce qui est cool, c'est que c'est la playlist Pop Europe 2 pendant 60 minutes non-stop. Au moins, on sait qu'on va passer une bonne soirée avec Luisa. Luisa qui est aussi à l'affiche de Solid Days du 26 au 28 juin à Paris. Et avant Luisa, voilà Angèle avec Justice.

Europe 2 Pop Radio, j'espère que la journée n'a pas été trop chargée. À en croire certaines études, c'est au mois de juin qu'on n'en fout pas une. Enfin, pas trop quoi. Ouais, c'est le mois de la procrastination. Près de 40% des salariés admettent qu'ils travaillent moins au mois de juin, planifiant leurs vacances sur leur temps de travail. Bah, amusez-vous bien, vivement le boulot demain. Voilà Mathilda sur Europe 2 Pop Radio.

Paris à partir de demain, trois soirs exceptionnels au Stade de France. Bon, les trois sont évidemment ultra complets, ça fait des mois. David Guetta qui remixe Milky Just The Way You Are sur Europe 2 Pop Radio.

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Europe 2 Pop Radio, je viens de voir ce chiffre étonnant, il y a une hausse des inscriptions sur les applis de rencontres comme Tinder, comme Hinge, et c'est assez énorme, hein. Ça se rapproche des 30%, apparemment c'est normal de faire le ménage dans sa vie amoureuse à l'approche des vacances d'été, voilà, c'est comme ça, je sais pas si ça réconforte beaucoup, mais c'est comme ça. Voilà, Somber, Homebreaker sur Europe 2 Pop Radio.

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sacrée activité au Stade de France pour ce mois de juin, ce mois de juillet. Il y a David Guetta qui arrive demain, ensuite Bruno Mars, ensuite The Weeknd. The Weeknd, on va l'écouter très vite. Save Your Tears arrive après Maïs Smith et Niall Horan sur Europe 2.

0: Bonne soirée sur Europe 2 Pop Radio. On écoutait Luisa et Luisa, ça me fait penser à ça. Luisa sur Solidays 2026. 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Vous pouvez faire ça maintenant pendant qu'on écoute Taylor Swift et Another sur Europe 2.
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2: C'est un Belge qui a gagné à l'euro million. 175 millions d'euros.
3: Oh, ouais. 74, je crois.
2: Oui, ouais, ouais, ouais,
4: 174,
2: 979.
4: On est plus près des 175 millions que des 174.
5: Hein. Ah bon, je pense... En se réveillant ce matin, ça manque à le dire.
2: Franchement,
5: 175.
2: Je pense que quand tu gagnes une somme comme ça, tu mets 90% à la banque, enfin dans les banques.
4: Ah oui, parce que
2: je pense
4: pas...
2: que bon, pas ça dans une.
4: Ça bloque.
2: Je pense que tu en claques une partie. Je pense qu'il faut te faire plaisir. Faut te faire plaisir. Tu te dis, je prends une somme. Alors c'est toi qui fixes le niveau.
3: Ouais.
2: 100 000, 200 000, 1 million, ouais. 2 millions.
3: 350 euros.
2: Mec, 175 millions, tu peux te faire plaisir. Et tu dis, j'achète cash ma maison, j'achète cash le machin, j'achète cash les voitures, les trucs. Je pense que tu te fais plaisir. Le gros problème, c'est que je crois que quand tu t'es fait tout ça, t'as plus de rêve. Une fois que tu t'es acheté tes trois voitures, que tu vois dans les magazines que t'as mis au mur. Ah, depuis ton enfance, tu dis, je rêve d'une Ferrari, je rêve d'une Paul. Mm-hmm. Tu les as.
3: Après,
2: tu les as achetées en deux minutes.
3: Après, t'as la bonasse du lycée.

0: Non, non, mais attendez là, parce que c'est pas du tout ça le truc.
1: Ouais.
0: Non.
1: Comment?
0: J'ai dit attendez, parce que là, c'est pas du tout vous qui avez gagné. Hein.
2: Non, c'est un Belge, mais c'est pas
1: oui.
2: Vous.
1: Ah, attendez, attends. Excuse-moi, je n'entends rien du tout. T'as les boules, je veux te dire, t'as les glandes, t'as les crottes de nez qui pendent, comme on dit. J'en suis blindé, j'ai déjà des projets plein la tête.
2: Mais non,
1: là-dedans, là-dedans, c'est une usine de création, tellement j'ai des idées pour aller faire des choses avec cet argent, je t'en
0: oui,
1: dis.
0: Mais c'est pas vous le gagnant, c'est un Belge, oui, mais c'est pas vous.
1: Mais ça, arrête, ça, c'est tout comme 175 millions d'euros, c'est 3 fois le PIB du pays. Ah. Arrête l'Allemagne qui a une piste, je te jure qu'il va pisser du champagne. C'était de l'eau et encore c'est de l'eau. T'aurais pas mis une gourde en dessous. Hein, mais là.
0: Mais c'est pas votre argent, c'est l'argent du gagnant.
1: Oui, ouais. Je vais te dire, avec tout ce qu'on va lui prendre en impôt, ça va être un peu comme si son argent c'était notre argent. Ouais. On va mettre de la truffe dans notre fricadelle, on va mettre du caviar dans la gaufre, à l'intérieur, fourrer à la place du sucre. Là, on va se remplir le bit mon solo, qu'est-ce qu'on va être bien. On va tellement boire de bière pour faire ça qu'on va péter de la mousse.
0: Quand
1: tu fais de la mousse.
0: Oui, oui, c'est net d'impôts, donc vous n'allez rien toucher.
2: Il n'y a pas d'impôts sur ces trucs-là, c'est net d'impôts.
1: Quand tu commences à me faire chier, je vais te dire, tu as réponse à tout, c'est extraordinairement agaçant.
0: C'est la vérité.
1: Dis-moi, comme tu sais tout le français, ta tête de français, tes joues de français qui sent le pâté, là.
0: Oui,
1: dis-moi.
0: Oui, ça va.
1: Tiens, vas-y, allez, vas-y.
0: On n'attaque pas le physique.
1: On n'attaque pas le physique, monsieur. On n'attaque pas le physique quand on n'a pas les moyens. Alors, je pose la question, est-ce que tu as le nom du gagnant?
0: Oui, je dois avoir ça. Attendez, je regarde là, c'est. Hop, Éric Dupont.
1: Ah oui, putain, regarde.
0: Éric Dupont. Oh,
1: en fait,
0: c'est un Français, je crois.
2: C'est un Français qui est passé en Belgique.
0: Oui. Il ouvre moi là.
1: Non, attends, je sais pas vrai. C'est un cocu de Français qui a volé des antiquités chez nous.
0: Oui.
1: Il est venu, il a repassé la frontière.
0: Quoi?
1: Je suis dégoûté.
0: Bah, tu m'étonnes.
1: Ah, je suis un petit trèfle feuille parfumé, je suis au bout du rouleau de PQ. Ah, je ne vais pas bien, on s'est fait niquer comme des bleus, vraiment.
0: Bah, tout là.
1: Ça super.

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3: N'étant plus maire de Paris depuis les dernières élections présidentielles, municipales, pardon, beaucoup de gens se disent mais que fait Anne Hidalgo?
4: C'est vrai, on n'a pas de nouvelles.
5: Va-t-elle revenir? Est-ce que c'est la retraite?
4: Fais du compost.
5: Fais du compost. Patriarcat, là. Resserre tes jambes, elles vont choper froid. Vas-y.
6: Bonjour, Annie.
5: Alors, laissez-moi vous dire avant de commencer, les blaireaux. D'abord, vous ne m'avez pas manqué. Et d'une.
7: Super.
5: Je veux aussi préciser que non. Non, ce n'est pas que les Parisiens qui ne m'aimaient pas. Non, les Parisiens étaient distancés par le génie de...

0: tonight.
1: Biberon, nuit trop courte.
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3: Les épreuves du bac, pour beaucoup de parents, évidemment, c'est souvent plus le stress pour les parents que pour les enfants.
4: Souvent.
3: Parce que les jeunes, maintenant, ils y vont en décontract, ils ont fait leur calcul de points.
5: C'est vrai.
4: En fait, le plus stressant pour les parents, c'est de trouver, enfin, d'attendre où vont aller leurs enfants. Et c'est surtout de trouver l'appart en 2 mois.
3: Oui, puis bon, tu rajoutes Parcoursup, tu rajoutes tout ce qui va avec.
4: Voilà.
3: J'enquête exclusive a décidé de bosser sur les épreuves du bac de cette semaine.
4: Cette semaine, dans 90 enquêtes, ils passent le bac, les partiels, les concours. Une génération capable de regarder 8 heures de vidéos sur les théories du complot concernant les pigeons, mais qui trouve qu'une fiche de révision de 2 pages, c'est beaucoup demandé. Selon un sondage, 68% des étudiants se demandent à quoi servent leurs études. Les 32% restants étaient absents au moment du sondage. Chaque année, ils s'acharnent à décrocher un diplôme prestigieux avant de tout quitter 6 mois plus tard pour aller traire des chèvres en Nouvelle-Zélande, vendre des bracelets à Bali ou devenir moniteur de plongée après 5 ans d'études en droit fiscal. 90 enquêtes, génération examen, enquête sur ces étudiants qui révisent pour un futur qu'ils ont déjà prévu de quitter, c'est bientôt sur ces stars.
3: Après le bac, cherche enquête exclusive, il y a aussi Parcoursup.
4: Parcoursup, chaque année, des milliers de lycéens formulent des vœux précis.
6: Je veux faire du droit à Bordeaux, du commerce à Lyon, de la médecine à Paris.
4: Puis la plateforme répond, félicitations, vous êtes admis en licence de gestion des espaces verts à 700 km de chez vous. Pour Enzo, qui rêvait d'être avocat.

0: cheap. Ouais. Plus t'achètes des trucs cheap à moins d'un euro, les 12 pizzas, les chips, les machins, plus tu t'alimentes mal, plus tu vas choper une cochonnerie. Plus t'as les moyens, plus tu vas t'acheter du bio, tu vas faire attention, tu vas prendre des produits, des compléments alimentaires.
1: Mais après, je pense qu'il y a un petit peu le stress aussi, du coup, de pas pouvoir les fins de mois, mal dormir.
0: Je crois que la bouffe joue beaucoup.
1: Oui, mais c'est un peu tout ça aussi. Quoi.
0: Alors, vraie ou fausse chose étonnante sur le corps humain, un homme peut vivre sans pénis, vrai ou faux?
1: Bah oui, je pense, à partir du moment où il y a un petit trou pour faire pipi. Mais tu le retiens comment d'ailleurs, du coup?
0: Je ne sais pas, Piet, je ne vais pas rentrer dans les détails, la question est pas.

0: pour faire pipi. Mais tu le retiens comment d'ailleurs, du coup?
1: Je ne sais pas, Piet, je ne vais pas rentrer dans les détails. La question n'est pas comment, la question est vraie ou fausse?
0: Bah oui, vrai, je pense.
1: Oui, vrai. Stouff, la sueur ne sent pas mauvais. L'odeur provient des bactéries sur la peau,
2: oui,
1: vrai ou faux?
2: Ça, c'est vrai.
1: Vrai.
2: C'est les bactéries, ouais.
1: La sueur en elle-même ne sent pas. Le bâillement sert à redémarrer le système nerveux, Piet, vrai ou faux?
0: Ah, c'est pas faux, ça, ouais. Ouais, ouais, c'est tout fait comme ça. Ah
1: bah si, c'est complètement faux.
0: Ah bon?
1: Le nez peut sentir une pizza à 14 km, Corentin.
3: Moi, oui. Mais sinon, c'est pas vrai.
2: Les autres, non.
1: C'est faux, effectivement. Ça, en moyenne, Stouff,
2: ouais,
1: on pète 14 fois par jour, oh, vrai ou faux?
2: J'ai jamais compté. Hein.
0: Je crois qu'il faudrait que ce soit 30 normalement.
3: Bah toi, oui. Mais
2: moi, j'aurais dit moins, mais je pense qu'il y a la nuit, on s'en rend pas.
0: Mais d'après ton mari, t'en fais déjà 10 par nuit.
1: Au minimum, on est effectivement à 12-14 fois par jour.
2: Ah, ouais.
3: Juillet, quoi.
1: L'accouchement est la troisième pire douleur possible pour un humain, vrai ou faux?
2: C'est pas la première? Non, mais je pense que oui.
1: C'est la troisième, c'est vrai, c'est vrai. J'ai pas les deux premières.
2: C'est pas les deux.
0: Non, je sais pas.
1: Si votre nez fait plus de 6 cm, monsieur Piet, vous pouvez fumer sous la douche, vrai ou faux?
0: Ah ouais.
2: N'importe quoi.
0: C'est pas con, ça. Ouais.
1: Non, faux.
0: Ah bon?
1: Voilà. Corentin.
3: Oui.
1: La peau pèse, pour une personne normale, en moyenne 3 kilos, vrai ou faux?
3: Pourquoi pour une personne normale?
1: Bah, parce qu'il y a des petits et des...
3: Parce que moi, elle fait 6 kilos, la mienne.
1: Parce que ouais, j'ai dit en moyenne.
0: Rien qu'avec les joues, t'es ouais, déjà à deux, là.
3: Oh. Bah, c'est de la couenne, là.
1: Oui ou non?
3: Faux.
1: Non, c'est vrai.
3: Ah ouais?
1: Les humains utilisent 7% de leur cerveau pour se souvenir où ils ont posé leurs clés, vrai ou faux, vitaux.
4: Non, c'est faux.
1: C'est faux, effectivement. Et dernière question, Stouff, elle avait bien aimé la première. Un P peut sortir jusqu'à 65 degrés, ce qui serait à l'origine des traces jaunes dans le slip, vrai ou faux?
0: Des brûlures.
2: 60... Non, bah non, parce que le corps humain ne fait pas 65 degrés.
1: Bravo.
2: Non.
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0: y a les couches tard, les lève-tôt
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1: Allez, voici le classement du Uber Eats Machine. Tout va bien. À la 10e place du classement du Uber Eats Machine, l'exclusivité Europe 2 chaque matin et chaque semaine avec un nouveau classement et un classique français aujourd'hui. Un plat que tout le monde adore, qui fait souvent notre grand-mère quand on va manger chez elle, surtout en hiver, le bœuf bourguignon.
3: C'est juste un bourguignon.
4: Ah ouais, j'adore ça, moi.

0: paupiètes.
1: Je suis en train d'imaginer la chorégraphie du mec qui fait paupiètes. Ah ouais. Ah ouais. Sur la troisième marche du podium, c'est la grosse surprise. Un plat indien, le mélange, le sucré, le salé. Vous aimez le riz, vous aimez la noix de coco, je te mélange les deux, le riz coco.

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1: Question d'enfant, 06 33 11 32 11. Faites-vous plaisir, les gars.
2: Salut l'équipe, c'est Wyatt. Quand Salut. Les adultes vous dites « on verra », ça veut dire quoi? Parce qu'on voit jamais.
3: Ça veut dire non.
1: T'as tellement raison.
4: Ouais, ouais, ça veut dire.
1: Tu es pour aller avec mes copains en vacances. On verra.
5: Une mobilette.
1: On verra. Eh, je crois
6: scooter.
1: Je crois que t'as raison, mon grand.
6: Mais moi, tu vois, je suis en train de discuter avec la direction pour la saison prochaine. Je leur ai demandé une augmentation. Ils m'ont répondu la même chose.
1: On verra.
2: Ça pue en général.
1: Ouais. Bah, c'est pareil. Ouais. C'est exactement. Ouais, c'est vrai que quand tes parents disent.
2: On a pas trop la réponse, quoi.
1: Dis, bah, le, non, mais le, on verra si on a compris.
2: Oui, c'est que c'est. Non, mais bon, peut-être que.
5: Et des fois, ça veut dire si je gagne au loto aussi, ça.
1: Ouais,
5: on verra.
7: Salut l'équipe, c'est Timéo. Piette, c'est quoi ton travail?
1: Ah! Ça, c'est vrai que même moi, c'est un mystère. Alors, je vais prendre un papier, un stylo. Je vais essayer d'avoir la réponse. Alors.
5: Mais ne vous fiez pas au personnage. Je suis un bourreau de travail. C'est moi qui fais tout ici.
2: C'est vrai. Alors,
1: vas-y, c'est quoi?
6: Un bourré de travail.
5: Un bourré de travail.
1: Donc.
5: C'est de mettre du contenu dans l'émission, à la base. Je suis auteur sur cette
1: émission. Est-ce que t'as remarqué que même quand il a dit je mets du contenu dans l'émission, il s'est retenu de pas rire.
5: C'est non, même lui. J'étais là, je dis est-ce que je vais dans la vanne ou parce que ça sert à rien, on s'en fout.
1: C'est
5: de dire ce que je fais. Je fais rien. Je suis un branleur, je fais rien.
1: Il est contenutologue.
5: Je suis contenutologue.
2: C'est de l'édito. J'écris des blagues de l'émission.
1: Non, c'est vrai. Non, c'est un gros bosseur.
8: C'est une machine, un
1: gros bosseur. Il vérifie pas tout, mais des fois, on va dire que quand il prend une news, il vérifie pas si elle existe, ça l'arrange.
5: Le principal, c'est que
2: ça fasse marrer.
5: Faut que c'est drôle.
1: Voilà, il met du contenu.
5: Faut que
1: c'est du contenu vérifié, ça c'est un autre métier.
8: C'est nous qu'on écrit.
5: Je suis pas journaliste.
1: Pour l'instant, c'est du contenu.
7: Salut l'équipe, c'est Sakine, c'est quoi une hypothèque?
1: On va réécouter, mon grand.
7: Salut l'équipe, c'est Sakine, c'est quoi une hypothèque?
5: C'est une discothèque avec que des hippopotames.
8: Ouais.
1: C'est quoi une hypothèque?
8: C'est un hippocampe qui fait de la tectonique.
1: Quel rapport? Ah, lui, il a entendu parler d'un truc avec ses parents.
5: C'est pas bon signe.
8: Ouais.
1: Ça, c'est tes parents, ils veulent faire un crédit, à mon avis, une histoire d'hypothèque.
2: C'est une garantie pour la banque.
5: Ou c'est un dieu égyptien, je sais pas.
1: Non. Ouais.

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1: Comment les Français sont-ils perçus à l'étranger? Alors, c'est une étude qui est sortie parce qu'on apprend qu'en Allemagne, les Français seraient perçus comme des personnes à la fois arrogantes et bon vivants.
2: Ouais, généralement, c'est ça. Arrogant, tu l'entends à chaque fois aussi.
1: En Italie, on nous qualifie d'agressifs tout en reconnaissant qu'on est stylé.
3: Ah, venant d'Italie, c'est bien.
1: Moi, j'aurais dit l'inverse. Je trouve que les Italiens sont plus stylés que nous.
3: Ah ouais, ils sont un petit peu agressifs aussi, non?
1: Ils parlent fort,
3: oui.
2: Différent.
3: Mais pourquoi on serait plus agressif qu'eux?
1: Attendez, on n'est pas obligé d'être d'accord avec eux. C'est ce qu'ils voient de nous.
2: Non, mais entre gens stylés, on se reconnaît, c'est ça le truc.
1: En Russie, l'image qui présente.

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1: Voici le top de Stouff.
2: Oui, je vais faire très vite, je vais vous parler des dépenses qu'on regrette immédiatement après. Donc on va commencer par les abonnements gratuits oubliés, c'est les applications que vous avez voulu tester.
1: Merci.
2: 7 jours en fait.
1: Merci.
2: Voilà, 3 mois plus tard, bah, vous vous retrouvez à être débité parce que vous avez oublié d'annuler l'abonnement en fait.
1: Tu sais pas, mais ça, je crois qu'on en a tous perdu dans un coin que tu oublies et que tu payes.
3: Moi je regarde
1: quand
3: tout
1: c'est
3: le temps,
1: 10 euros tous les ans, tu sais pas, ça passe.

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2: Dernière émission de l'année ce soir pour Cyril Hanouna sur W9. On fait un beau succès hein, ouais. À la télé. Hein. C'était pas évident de revenir sur une chaîne comme ça, créer un talk show alors qu'il y avait que de la télé-réalité jusque-là. Enfin, honnêtement, bah voilà, quand c'est bien, faut le dire, il n'y a pas grand-chose qui marche en télé. Hein. Qu'en pensent les personnalités de la villa ? Ont-ils

0: de Daniel Balavoine. Je ne suis pas un héros. Est-ce que vous êtes prêt, Manu de Paris?
1: Je suis chaud comme une baraque à frites, bouillant comme le charbon d'une chicha à goût-pomme. Balance la musique, frérot.
0: Manu de Paris, je ne suis pas un héros de Daniel Balavoine. C'est

0: impôts. Je suis pas un blaireau. Un blaireau.
1: Ah, c'est faux.
2: Oh là là. Je ne suis pas un blaireau. On a entendu. Oui, j'ai entendu.
0: Je ne suis pas un blaireau.
2: On a entendu.
0: Suffit, je suis pas un blaireau.
2: On a entendu, monsieur le président. Je ne suis pas un blaireau, même si je ne veux pas baisser les impôts. Est-ce que vous bloquez les paroles?
0: C'est mon dernier mot, Jean-Pierre. Pardon. Je bloque les paroles, Nagui.
2: Est-ce que ce sont les bonnes paroles? Je suis un gros blaireau. Désolé.
0: Ah ouais, vous voulez la jouer comme ça, monsieur Nagui? Allez hop, contrôle fiscal. Et j'irai jusqu'au bout. Ah. Et t'as intérêt de manger un bout de viande avant, je dégane. Hein. Sinon, tu vas être en carence. Allez, ciao. Ciao, Nagui. Et bisous à Europe 2.
2: Au revoir, monsieur.
0: Pape Radio.
2: Ouais, c'est ça.
0: Tiens, bim. Bon, savoir pourquoi ils agitent les bras, les danseurs derrière. À bientôt.
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2: Eva Longoria, il y a une émission qui arrive le 15 juin sur Canal, c'est ça?
3: Oui.
2: C'est ça?
3: Ça va être disponible sur l'appli Canal+.
2: D'accord, donc l'idée en fait, c'est Eva Longoria qui se balade en Europe, non, en France.
3: Oui.
2: Eva Longoria, voyage culinaire en France, disponible sur Canal+, à partir du 15 juin.
4: Ah, c'est ça, voilà. Tu disais hier.
2: Et là, elle découvre la galette saucisse.
5: Ouais. Oh, c'est traditionnel, le saucisse.
6: En Bretagne, on élève vraiment beaucoup de porc.
5: C'est comme un hot dog américain.